Léa Jarry avec Écœur Météor, un nouveau single, parce qu'elle annonce un nouvel album, notamment il sortira en février 2026. Donc, on reste à l'affût si ça te tente d'aller voir ses médias sociaux. Elle en parle et c'est tout un travail quand même de sortir un album encore à ce jour-là. On va se le dire, les gens sont beaucoup plus au single, mais malheureusement, l'industrie demande un album. Il y a de la promotion qui est faite en ce sens-là. Il y a vraiment beaucoup de jeux à voir pour tout ça. Pour être capable de faire valoir un album, une sortie. Et notamment, un qui travaille sur son troisième album, c'est Francis de Grandprix qui s'en vient en musique avec Kevin Parent, oui, Father on the Go, à leur version à eux autres, en duo. On les écoute.

un Dan Darèche, le fils de Paul Darèche. C'est sa première chanson, le premier single qu'il a lancé. Son album est lancé maintenant sur les plateformes. Peut-être tu auras la chance de le voir en spectacle, notamment avec Paul, avec Dani, avec Katia, tous ensemble sur une tournée de salle de spectacle. Vraiment contente pour eux. Parce que, bon, on s'entend, c'est dans les pionniers. Là, cette famille-là est quand même... Dans celle qui a aidé beaucoup la musique country à se faire entendre. Moi, je me rappelle, J. Darèche, avant qu'elle décède, j'ai eu le plaisir de partager la scène plusieurs fois avec elle. Puis elle me racontait là, des soirées, là, qu'elle a passé sa soirée à signer des albums. Puis je l'ai vu faire. Vraiment, j'ai connu ces soirées-là où que ça faisait la file d'attente, toute chose, pour avoir un autographe puis avoir une photo. On s'entend que c'était pas des cellulaires dans le temps, là. Fait que ça prenait du temps. Puis écoute, c'était toute une autre génération. C'est le fun que Paul Darèche, notamment, a la chance de vivre ça avec ses enfants. Et sa nièce, évidemment, à Dani, puis de continuer, de perdurer dans le temps, parce que c'est de père en fils, de mère en fille. C'est quand même une belle histoire, la famille Darèche. Notamment, Paul Darèche aussi a sorti un album, et voici la chanson qui parle de sa vie. On l'entend dans cette chanson-là. Il y a clairement une belle nostalgie. On l'écoute à l'émission En route vers l'Ouest.

du coin de Saint-Quentin, Louis Bérubé, qu'on vient d'entendre avec La Chicane Imprie, grand succès de son répertoire. Répertoire qui est dans toutes les parties de famille, on va se le dire. Là, il y a tellement de chansons. Moi, je l'ai connu avec la chanson La Mouche. Puis non, c'était vraiment les premières chansons qui l'a fait connaître. Mais j'étais encore dans les festivals, puis on se croisait. Puis j'ai dit, qui c'était ce gars-là, tu sais? Puis finalement, j'ai connu tout le personnage de Louis Bérubé qui, en même temps, fait tellement son chemin C'est fou, là, les anecdotes qu'il me racontait, comment il n'a pas eu une enfance facile, mais qu'aujourd'hui, il aime avoir une direction, un focus pour être capable d'aller de l'avant. Dans ses chansons, on l'entend, là, vraiment, il aime mettre un point sur un i, mettons, pour être capable de dire « Hey, on va se dire les vraies affaires. » Puis je trouve ça le fun, ça fait des belles chansons. Sale Barbe qui s'en vient avec Good Lord, qui ont gagné le CCMA Award. Là, la disque qui s'en vient. Je la reçois tout autant pour la gang de Sale Barbe. On va s'en dire qu'ils ont changé un peu la donne dans le côté cajun au Québec. Et en Acadie, évidemment, ben pourquoi pas, hein, c'est le fun. On a toujours trippé là-dessus en route vers l'Ouest.

là avec moi, Véronique Labbé pour l'émission Route vers l'Ouest. On vient d'entendre une nouveauté sur les ondes, Erika Rowling, qui avec la chanson Sweet Talker, première chanson version française qu'on entend de l'artiste, qui va prendre sa place clairement dans le décor québécois là, avec ses chansons. Beau talent, belle relève. Le country est en feu, vraiment. On a de la belle jeunesse. Chloé Leclerc qui d'ailleurs continue à l'émission avec les mêmes trottoirs qu'on écoute à l'instant.

Dominique Godin, qui est acadien, je ne savais pas, mais qui, bon, reste maintenant au Québec, dans le coin de Laval, qui avait fait aussi la voix, notamment, avec l'équipe de Marjo. On vient de l'entendre avec « Ma main frôle la sienne ». On avait une petite pause de sa carrière, là, il revient avec des chansons. Et il a travaillé beaucoup aussi dans Québecissime, notamment. Donc, beaucoup de beaux projets. Des comédies musicales, des revues musicales. Dominique a fait ça beaucoup comme expérience dans sa vie. Mais enfin, il pense à faire des chansons en tant que compositeur. C'est un gars très intime. Quand on le regarde, on a comme tout de suite confiance. Super fin, gars. Ça vous tente-tu d'aller faire un tour dans le coin de l'Acadie avec Eric Leblanc, Lafayette? C'est le titre de la chanson que je fais entendre, notamment. Il a fait plusieurs fois les festivals à Lafayette, en Louisiane. Et ça l'a inspiré, cette chanson-là. Et je te dirais, il y a un nouvel album, je ne sais pas si tu es au courant, c'est le titre, ben, la chanson que je te fais entendre, c'est un des singles d'ailleurs. Et il part en tournée, en spectacle, en salle. Si ça tente d'aller voir sur ses médias sociaux avec Réal Leblanc. Pourquoi pas? Je pense que c'est à ne pas manquer. Ça va être le party, ça c'est clair. On l'écoute.

clin d'œil aux pionniers qui, notamment, l'été passé, il a fait un hommage à Paul Dwayne, ce grand pionnier de la musique country francophone de l'Acadie qui avait percé ici au Québec. C'était dans les premiers à le faire. Et vraiment, ça avait comme donné le coup d'envoi aux autres artistes comme Exemplary, Earth, Real, Frank Maillet, en tout cas, bref, plein d'artistes acadiens. Et c'était émouvant, vraiment. Là. Il y a son gars qui, notamment, chante les chansons de son père, mais aussi quelques-unes des siennes. A le même tempérament, la même twist, le même fougue sur scène. C'est beau à voir, vraiment. J'avais les larmes aux yeux, j'étais là pour ma part, parce que j'ai fait la dernière tournée avec Paul Dwayne avant qu'il arrête de faire la musique. Dernièrement, bon, il est décédé, mais quand même, ça a été un des grands. Réal LeBlanc qui s'en vient en musique avec la chanson qui l'a fait connaître. On va se le dire, cette chanson-là, il voulait pas la mettre sur l'album. C'est souvent ça, hein, les chansons qui des fois on pense que c'est pas le succès, on la met de côté, on la boude un peu, puis finalement ben c'est la chanson qui va faire toute la différence. Puis voilà, Réal LeBlanc, pour lui c'était la bonne bouteille de vin. On va se le dire, des millions, millions, millions de streaming sur cette chanson-là. Notamment, il sera en tournée en salle avec Earth LeBlanc, si ça vous tente d'aller voir les médias sociaux.

Allez, on part avec Mario Prévost et Maxime Landry avec Annie Blanchard qui s'en vient en musique avec Pas assez d'une vie. Je peux vous dire qu'eux autres, sur la route, ils vivent ça temps plein parce qu'ils ont fait une méga, méga tournée avec les chansons de reprise qu'ils ont fait ensemble. Et là, une chanson originale que je vous fais entendre, évidemment. Deux bons auteurs, compositeurs et qui font un duo incroyable. Il y a d'autres projets peut-être qui s'en viennent, notamment, on les suit sur les médias sociaux, mais il y a encore beaucoup de spectacles, si ça vous tente de les voir. Reste avec moi à l'émission En route vers l'Ouest, Véronique Labbé, encore pour toi, plein de musique country.

balade de Andy Theriault qui travaille sur un album francophone. Elle qui mettait le côté anglophone d'avant a dit « Finalement, j'ai commencé à apprendre à écouter ma voix en français, puis je commence à trouver que je pourrais me donner cette chance-là. » C'est ce qu'elle disait en entrevue, notamment dernièrement. Parce que vous savez, à l'émission En route vers l'Ouest, il y a aussi l'émission En route vers l'Ouest télé avec ma TV, TVSO, dans le coin de Châteauguay, mais qui sera partout au Québec, sinon sur YouTube directement. Vous avez les émissions En route vers l'Ouest, tapez ça sur le web, vous allez avoir. Et d'ailleurs, Andy Theriault était là en entrevue avec moi et elle me disait que, ben pourquoi pas le francophone. Bref, l'émission, vous le savez, hein, je prône le francophone avec cette émission-là parce qu'on a du talent au Québec et faut mettre d'avant notre belle langue. Je pense que de plus en plus, là, on voit vraiment un engouement, oui, pour la musique country, mais en français, on sent qu'on peut avoir vraiment aussi notre country à nous autres. Voilà. Puis c'est Lucie qui s'en vient avec Buck de bière qui lui call off pour la journée. Il dit « Bye bye, mon boss! »

0: brasse en masse, c'est tiré de mes parties de famille, ça, et où, dans le temps que j'étais barmaid, dans les petits bars de la Beauce, Saint-Daniel, vraiment, je peux te dire qu'il faisait pas beau là-bas. Bref, on continue avec Gabrielle Fredette, tant qu'on est toi et moi, qui fait fureur, encore une fois, dans son projet à lui, mais aussi avec Classe Moyenne, et notamment, ben, la gang de Classe Moyenne, il était dans le sud, ça devait pas être facile de l'ambiance là-bas. Clairement, si on les suit sur les médias sociaux, là, je pense que les gars, il y avait bien du fun.
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Sonia Martin avec Traverser le temps, qui dernièrement était à Got Talent au Québec avec ses filles. C'était mignon à souhait. Elle a vraiment de belles complicités avec sa gang de sa petite famille. Notamment, elle fait la figuration des rôles à télé avec ses enfants et elle-même partage cette passion là avec elle. De chanter aussi, de gratter la guitare, d'avoir du fun. Je trouve ça le fun. C'est country à souhait. Christelle Mongeau qui s'en vient en musique avec Devant, son dernier single, qui notamment fera partie des prestations peut-être au Gala de la Disque. Est-ce que vous avez notamment pris conscience que le 9 novembre prochain, c'était le Gala de la Disque? Alors, à vos télés pour voir ce beau gala. Je pense que peu importe qui gagne, on va se le dire, c'est de se féliciter d'avoir une belle industrie en santé avec... c'est pas facile de faire de la musique aujourd'hui, quand même. C'est vous qui faites la différence quand vous venez nous voir en spectacle. Je peux vous dire que c'est le nerf de la guerre.

juste après, voici Gab Forêt qui vient d'avoir un petit bébé et qui continue à peut-être faire d'autres bébés. Un album qui s'en vient peut-être, on se tient à l'affût. Je pense que c'est pris pour le printemps d'avoir des nouveautés pour lui en chanson.

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1: Merci d'avoir été là pour l'émission En route vers l'Ouest avec moi, Véronique Labbé. On se retrouve la semaine prochaine. On vient d'entendre Guillaume Lafond avec Classique Romantique, son dernier single. Bien actif sur les médias sociaux d'ailleurs. Tu vas voir, il a fait une couple de petits teasers. C'est très cute. Et Sèche tes plaires termine l'émission. Une chanson de Lars Saint-Martin qu'elle a repris de Daniel Bélanger. Et bref, on se retrouve la semaine prochaine. Bye bye!

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0: Parents, amis, membres du corps professoral, membres du personnel, membres de la communauté et distingués invités se sont réunis mardi pour célébrer les finissantes et finissants collégiaux de 2026 de l'Université Sainte-Anne en Nouvelle-Écosse. La cérémonie de remise des certificats et diplômes collégiaux s'est déroulée simultanément dans trois campus de l'université, soit Pointe-de-l'Église, Halifax et Petit-de-Gras. La cérémonie a également été marquée par la remise du prix d'excellence Louis E. Deveau à l'école de danse à Helena, en reconnaissance de sa contribution remarquable à l'essor artistique, à la vitalité de la jeunesse acadienne du Sud-Ouest et au rayonnement de l'Acadie de la Nouvelle-Écosse. La Fédération acadienne de la Nouvelle-Écosse félicite Claude Bourgeois pour son élection à titre de député de la nouvelle circonscription provinciale de Chéticamp-Margaries-Pleasant Bay à l'issue du scrutin tenu mardi. Candidat du Parti progressiste conservateur, M. Bourgeois a obtenu 1315 voix, soit 48,7% des suffrages exprimés. Il a devancé le candidat libéral Denis Cormier, le candidat néo-démocrate Trevor Poirier et la candidate du Parti vert, Nick Boisvert. Depuis l'élection d'Hubert Mine-Aucoin en 1925, la région acadienne de Chéticamp n'avait pas été représentée à l'Assemblée législative de la Nouvelle-Écosse par un député acadien. Selon un rapport du Centre canadien de politique alternative, le Canada atlantique présente les écarts salariaux entre les sexes les plus faibles et les plus élevés au pays. L'écart salarial le plus important entre les sexes est enregistré à Terre-Neuve-et-Labrador, où les femmes gagnent 76 cents pour chaque dollar gagné en moyenne par les hommes dans cette province. Le rapport indique qu'à l'Île-du-Prince-Édouard, où les femmes gagnent 95 cents pour chaque dollar gagné par un homme, présente l'écart salarial le plus faible au pays. En Nouvelle-Écosse et au Nouveau-Brunswick, le rapport précise que les femmes gagnent respectivement 85 cents et 86 cents pour chaque dollar gagné par un homme en moyenne. Les ministres responsables des services sociaux des provinces de l'Atlantique se sont réunis à Charlottetown, à l'Île-du-Prince-Édouard, hier et mardi. Il a notamment été question de l'abordabilité, de la réduction de la pauvreté, de l'amélioration des mesures de soutien aux personnes en situation de handicap et de l'accessibilité, de l'augmentation de la participation au marché du travail des personnes recevant des prestations, ainsi que de meilleurs résultats pour les enfants et les jeunes vulnérables et du renforcement du recrutement et du maintien en poste des familles d'accueil et du personnel des services sociaux. Les ministres ont convenu de poursuivre le dialogue et la collaboration en vue de leur prochaine rencontre. 7 ambulancières et ambulanciers de l'Île-du-Prince-Édouard ont été honorés hier à la Maison du gouvernement pour leurs années de service dévouées envers les insulaires. Depuis 1994, les médailles pour services distingués des services d'urgence médicale sont remises chaque année à des professionnels qui ont offert des services exceptionnels et fait preuve de professionnalisme et de dévouement toute leur carrière. Des médailles pour 20 années de service ont été remises à Tara Hasey, Darby McCormick, Jeremy Meacham et Kenny Ramsey. Stacy Grant et Brian Thompson ont reçu une barrette pour 30 années de service, alors que Philip Pollard a été décoré par une barrette pour ses 40 années de service. Les sports dans quelques instants. À la Coupe du monde de soccer, le Canada a encaissé un revers de 2-1 contre la Suisse, mais il participera quand même à la phase éliminatoire pour une première fois en prenant le deuxième rang du groupe B et jouera dimanche à Los Angeles contre l'Afrique du Sud, qui a remporté une victoire de 1-0 hier sur la Corée du Sud. Dans les autres matchs de la Coupe du monde de soccer hier, la Bosnie-Herzégovine a battu le Qatar 3-1, victoire du Maroc sur Haïti 4-2, le Brésil a blanchi l'Écosse 3-0 et le Mexique a fait de même contre la Tchéquie, l'emportant par le même pointage de 3-0. Parmi les matchs au programme dans la Ligue américaine de baseball, les Blue Jays de Toronto ont subi un revers de 3-1 contre les Astros de Houston. Et au hockey, Zach Benson a accepté un contrat de 7 ans et $52,500,000 avec les Sabres de Buffalo. 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
1: météo du côté d'Halifax pour la journée d'aujourd'hui. On annonce une alternance de soleil et de nuages. Les nappes de brouillard se dissiperont le matin avec un maximum à 23 degrés, sauf 17 dans certains secteurs le long de la côte, avec un ressenti pouvant aller jusqu'à 26 degrés. On devra avoir quelques nuages pour la nuit et pour demain vendredi, alternance de soleil et de nuages. Ça restera nuageux.
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1: Et oui, on démarre cette émission du matin. C'est jeudi, on est le 25 juin et il est 7h06. Alors bon réveil, bon matin. J'imagine que pour certains, le réveil a sonné il n'y a pas si longtemps et que les yeux sont peut-être encore collés, n'est-ce pas ? Certains sont très bien réveillés parce que vous êtes réveillés en pleine nuit. C'était mon cas, je me suis réveillée une heure avant que mon réveil sonne. Et quand tu te réveilles une heure avant, clairement tu te dis ça va être long parce que tu vas pas te rendormir tout de suite et parce que surtout tu vas pas te rendormir pour une heure parce que tu vas être fatigué dès que le réveil va sonner. Et clairement je peux pas me permettre le matin d'appuyer sur refait de sonner dans 5 minutes, refait de sonner dans 10 minutes, je peux pas faire ça. Sinon vous m'entendez pas à 7 heures. Mais aujourd'hui c'est le 25 juin et vous savez que Michael Jackson est décédé le 25 juin 2009. Et je me suis dit, tiens, dites-moi votre chanson préférée de Michael Jackson. C'est peut-être une question difficile. Même moi j'étais en train d'y penser, tiens, quelle chanson j'aime bien, enfin quelle est ma préférée selon moi. C'est dur de choisir. Par contre, je peux vous dire que les chansons que j'aime un peu moins de Michael Jackson, c'est celles qui sont plus lentes. C'est les ballades. C'est aussi peut-être celles qui sont moins connues ou moins mises en avant. Mais j'avoue que je skip quand il y a une... En tout cas, quand c'est pas mon mood, je skip. Voilà. Mais quelle est votre chanson préférée de Michael, votre clip préféré bref. Moi, je me souviens que chez moi, j'avais un DVD d'un concert. En plus, j'avais aussi le DVD des clips. J'avais le DVD, vous savez, de sa dernière tournée, là, quand il était en train de se préparer. J'avais le DVD aussi. Je ne vous dis même pas combien de fois j'ai regardé ces DVD-là. Parce que j'ai même plus de lecteur maintenant, mais je me souviens très bien des DVD. Donc rendez-vous sur Instagram. C'est média-du-bas. C'est ma radio, histoire de me dire tout ça. Je vous attends. Et puis on continue en tout cas en musique avec Julie Aubé, ce que mon cœur pense.

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2: Il est maintenant 7h14, bientôt 7h15, et je me dis que c'est le bon moment pour faire le défi du jour. Alors rendez-vous sur Instagram, cmedia-du-bas, c'est ma radio. Suivez-nous et chaque matin en story, il y a donc un défi. 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Il reste donc une semaine au mois de juin. 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Et aujourd'hui, on retourne un peu en enfance. Partagez-nous, en fait, un objet qui vous fait retomber en enfance. Est-ce que, très souvent d'ailleurs, ça peut être soit des jeux ou des consoles de jeux, mais moi, j'ai repensé à quelque chose qui date d'il y a longtemps, c'est les pet shops. Vous savez, les pet shops, c'est des petites figurines miniatures en forme d'animaux. Et je les trouvais trop mignons. Et j'avais ça quand j'étais jeune. Alors, je sais plus du tout où sont mes pet shops. Et je pense que les figurines n'ont malheureusement pas survécu aux nombreux déménagements. Je vois pas du tout dans quel carton ça pourrait être. Hein. Mais franchement, les pet shops, je viens de découvrir là un peu plus tôt que c'est apparu dans les années 90. Après, il y a eu plusieurs versions. Donc, il y a eu des améliorations, des petits changements. Ça a changé comme de société, on va dire. Mais moi, j'ai connu ça, ouais, peut-être dans les années 2010, un peu avant 2010. J'adorais ça, en fait. À chaque fois qu'on allait dans un magasin, j'allais au rayon jouer. Et il fallait que je reparte avec mon petit pet shop, quoi. Voilà, il faut retomber en enfance un petit peu. Est-ce que vous aussi, vous avez joué au pet shop ou pas? Sachant qu'en fait, jouer au pet shop, c'est un peu comme jouer au Barbie. C'est pas tellement extraordinaire. Hein. Enfin, je veux dire, il n'y a rien à faire. Ça, c'est pas comme les Lego où là, les Lego, tu peux les assembler. C'est pas comme les voitures électriques où là, tu diriges la voiture. Non, les pet shops, c'est vraiment, tu le poses, il bouge pas. Tu vois? Donc, ça sert de décor. Mais donc, rendez-vous sur Instagram. Piqué collégramme, n'est-ce pas? C'est Média, tiré du bas, c'est ma radio. Et envoyez-moi une photo, envoyez-moi votre objet qui vous fait retomber en enfance. Je sais qu'on a tous besoin de ça, parce que les adultes, on a beaucoup trop de responsabilités, n'est-ce pas? C'est pour ça qu'on va continuer en musique avec, on a les Hey Babies maintenant, boîte aux lettres.

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3: Il est maintenant 7h20 et sûrement que vous prenez votre petit déjeuner, peut-être un bol de céréales, peut-être juste du café pour vous booster, quelques gâteaux, peut-être un verre de jus d'orange, ça c'est très bien le matin. Bref, on peut pas dire bon appétit, mais bon petit déj. En fait, on va justement parler pour les gourmands là. Enfin, pour les gourmands et ceux qui apprécient aussi les bonnes choses. On parle des M&M's. D'ailleurs, ça fait longtemps que j'en ai pas mangé et je vais en vouloir. Mais je trouve ça... En fait, je trouve que le prix est trop élevé pour le peu de M&M's dans les sachets. Franchement, c'est un scandale. Il va y avoir du changement dans les prochaines semaines ou dans les prochains mois pour M&M's. Il va y avoir donc une nouvelle version sans colorant artificiel. Et donc, deux couleurs ne vont pas apparaître dans cette gamme, en tout cas pour le moment. C'est la couleur bleue et le marron. Alors, on peut se poser la question, tiens, est-ce que le goût est différent suivant la couleur? Je pense que certains pensent que oui et certains disent non. Après tout, un M&M, c'est un M&M. Hein. Je veux dire, dans le noir, tu vois pas forcément. Moi, je les mange, hein, peu importe la couleur. Donc, pourquoi il n'y aura pas de bleu et de marron? Eh bien, tout simplement parce que aucun colorant naturel de substitution n'a satisfait aux exigences du groupe qui produit donc les M&M's. Les pigments naturels issus, par exemple, de la betterave ou du curcuma demeurent difficiles à adapter à grande échelle. Et surtout, c'est compliqué de reproduire exactement les teintes actuelles. Ce qui ne plaisait pas donc au groupe. Et on imagine bien pourquoi. Tu vois, imagine, tu ouvres ton sachet de M&M's et là, c'est pas la même couleur, t'es pas habitué à ça, peut-être que ça va déranger les consommateurs. Donc, autant ne pas le faire maintenant. Les équipes du groupe Mars, c'est le groupe donc qui détient M&M's entre autres, les équipes ont passé plusieurs mois à étudier différentes combinaisons de couleurs pour justement ces nouveaux M&M's, allant jusqu'à envisager un assortiment limité à 3 couleurs, le rouge, le orange et le jaune. Mais ça faisait peut-être un peu pas assez, quoi. Les nouveaux produits seront au début disponibles uniquement en ligne sur Amazon. Les M&M's existants seront toujours disponibles en magasin, comme en ligne, dans les 6 couleurs classiques, le rouge, le jaune, le orange, le vert, le bleu et le marron. Cette gamme sans colorant artificiel avait été annoncée l'année dernière par le groupe Mars, qui précisait travailler à la substitution progressive de ces substances par des alternatives d'origine naturelle. Donc à terme, j'imagine que dans quelques années, s'ils arrivent d'ailleurs à trouver une alternative d'origine naturelle, on n'aura plus de colorant artificiel. C'est leur but. L'entreprise prévoit de pouvoir proposer les 6 couleurs, dont le bleu et le marron, en version naturelle d'ici 2028. Donc c'est vraiment leur objectif. Pourquoi ils font ça? Eh bien, c'est une contrainte. Le groupe Mars, qui détient aussi les sneakers, qui détient Twix, qui détient Pedigree, Royal Canin et plein d'autres marques, le groupe a été contraint notamment de faire ce changement aux États-Unis après avoir reçu un coup de pression, peut-être qu'on peut dire ça, par le secrétaire d'État à la santé, Robert F. Kennedy Jr., parce qu'il a annoncé vouloir une Amérique plus saine, si tu veux. Donc l'un des points clés, c'est la suppression des colorants synthétiques dans les produits alimentaires. Là, on parle des M&M's, on se doute bien qu'il y a d'autres marques qui vont devoir faire la même chose. Alors, sûrement qu'au Canada, ça ne change pas grand-chose pour nous. Et puis, de toute façon, les 6 colorants, les 6 couleurs classiques sont toujours disponibles. Donc, vous allez presque rien voir. On va pas trop s'en apercevoir, n'est-ce pas? Par contre, on espère que ça va pas faire encore augmenter les prix des M&M's, hein, parce que c'est déjà assez élevé comme ça, hein.

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2: Et oui, c'est toujours moi, il est 7h32, bon réveil, bon matin, on est le 25 juin et c'est jeudi. Alors vu comme ça, jeudi quand même, on se rapproche petit à petit de la fin de semaine. J'espère quand même que vous avez ça en tête. Et on se rapproche aussi du mois de juillet. Et on a souvent, vous savez, la team des juilletistes ou des haussiens. Donc vous êtes de quelle team vous? Vous partez en vacances au mois de juillet ou au mois d'août? Ou peut-être que vous êtes de la team du mois de septembre. Il en faut pour tous les goûts. On va parler maintenant de l'intelligence artificielle et de quelque chose qui peut arriver à tout le monde. Il y a des personnes qui écoutent la musique juste pour écouter et puis t'en as qui veulent s'intéresser aussi aux artistes, qui font des recherches, qui parfois suivent les artistes quand ils tombent sur des musiques qu'ils aiment. Bon, en gros, d'un côté, tu as les ceux qui écoutent un peu passivement et de l'autre, ceux qui écoutent un peu plus activement, on va dire. Et je suis tombée hier sur un post Instagram d'une femme que je ne suis pas du tout, qui s'appelle Leila Benabid. Mais ce qu'elle a dit était plutôt intéressant. Elle parlait de l'IA et malheureusement, elle s'est faite avoir par l'IA. En fait, elle a découvert une chanson qu'elle a beaucoup aimée et qu'elle s'est mise à écouter plusieurs fois par jour. Et comme elle aimait cette chanson, elle s'est dit « bah tiens, je vais me renseigner un peu sur l'artiste ». Et puis surtout, elle a suivi l'artiste sur les réseaux sociaux. Donc elle s'est dit « chouette, l'artiste existe bel et bien ». Donc il n'y a pas de risque, tu vois. Et comme elle écoutait cette musique en boucle, elle a voulu écrire à l'artiste sur les réseaux pour lui exprimer son amour un peu pour cette chanson spécifiquement. Elle n'a pas partagé le titre de la chanson. J'imagine qu'elle ne voulait pas faire de la pub pour l'IA. Donc, elle envoie un message à l'artiste et l'artiste lui répond. Et là, Leila, elle s'est sentie honteuse. Et j'imagine que pour l'artiste, ce n'est pas la première fois que ça lui arrive. En fait, Leila a découvert que la chanson qu'elle aimait, qu'elle écoutait en boucle depuis plusieurs jours, peut-être même depuis plusieurs semaines, n'était pas du tout faite par l'artiste en question, mais bien par une IA qui reprend en fait le même nom d'artiste que l'artiste. Ça n'a aucun sens, on est d'accord. Et en plus, Leila s'est sentie hyper énervée parce qu'il n'y avait aucune mention que c'était une IA sur la musique qu'elle écoutait, sur les plateformes. Il n'y avait pas de mention que c'était une IA. Il y avait le nom de l'artiste, le nom de la musique. Et voilà, c'est tout. Et quand elle a vu le nom de l'artiste et qu'elle a fait ses recherches, elle est tombée donc sur les réseaux sociaux de l'artiste, elle s'est dit, bah c'est lui, il existe. Et non, en fait, il y a bien deux, l'artiste en question s'appelle Auguste Green. Auguste Green, hein, il existe, c'est un vrai artiste. Il y a un compte Instagram, je peux vous le donner d'ailleurs, sur Instagram c'est... MR, donc Mr. Auguste Green. C'est donc un chanteur et compositeur suédois qui vit au Portugal. Et donc, sur Instagram, il partage des vidéos de lui à la guitare où il fait des reprises. Mais il a l'air aussi de travailler comme... il aime bien faire des choses, tu sais, construire des choses avec... voilà. Donc, il montre aussi des vidéos de ça. Il montre sa vie, quoi. C'est ses réseaux sociaux. D'ailleurs, cette semaine, il a partagé une vidéo où il explique justement que l'IA vole son identité. Donc, il explique toute l'histoire. J'imagine qu'il doit être bien énervé. Parce que combien de gens ont eu la même mésaventure? Combien de gens ont découvert Auguste Green en passant par l'IA avant ça? Alors, il a actuellement un peu plus de 3400 abonnés. Et ben j'espère que grâce à l'IA, les gens iront le découvrir et au moins iront apprécier le vrai artiste derrière tout ça. Hein. Pas juste une IA, n'est-ce pas? Comme quoi, malheureusement, il faut redoubler de vigilance. C'est pas parce que il y a pas de mention IA que ça ne peut pas être l'IA. D'ailleurs, il y a un truc que j'ai repéré là depuis ces derniers temps Et on en a parlé un peu avec Hélène notamment, Hélène qui est notre étudiante d'été à Fredericton. Il y a beaucoup de compagnies, beaucoup d'entreprises qui utilisent l'IA pour faire comme, vous savez, des affiches, peut-être des affiches publicitaires et des choses comme ça. Et très souvent, c'est les mêmes genres d'affiches. Je vois ça partout là depuis peut-être un mois. Je ne sais pas ce qui se passe, mais veuillez innover s'il vous plaît. À un moment, on sait que c'est l'IA. Je comprends que ça vous prenne moins de temps, peut-être moins d'argent, mais à un moment donné, faites un effort. C'est genre la même mise en page à deux trucs près. C'est la même chose pour toutes les compagnies. Innovez, ayez votre propre visuel, quoi. Non, mais sérieux. On reste calme, c'est que le matin, il est 7h38 maintenant. Et on poursuit en musique avec Réal Leblanc, paradis des musiciens. Tiens, c'est une musique toute trouvée pour ce sujet.

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2: Il est 7h45 maintenant, alors bon réveil à vous et pour ceux qui viennent de se réveiller il n'y a pas longtemps, eh ben bon réveil, oui, je l'ai déjà dit. 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Je vous attends et on poursuit en musique. Sirène et Matelot maintenant.

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3: Il est maintenant 7h53, 54 dans quelques secondes. Voilà, 54. Au moins, vous êtes à l'heure et vous écoutez donc la mélodie du bonheur jusqu'à 9h. Et c'est l'occasion de vous reparler du défi du jour. On retombe en enfance aujourd'hui et je vous demande de me partager l'objet qui vous fait retomber en enfance. Est-ce que c'est un jeu vidéo, une console ? Est-ce que c'est plutôt comme... des Barbies. Peut-être. J'ai jamais joué aux Barbies, moi, tu sais. Mais ah oui, ça peut être des toupies. Je me souviens qu'on avait des toupies quand j'étais à l'école. On jouait aux billes aussi. Ça, c'est vraiment des choses qu'on faisait quand on était enfant et qu'on fait plus en étant adulte. Et tu sais quoi ? C'est bien dommage. 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L'émission continue avec maintenant... de la musique, voici Lisa Leblanc.

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5: Voici maintenant vos informations. Microphone Yvon Duguay. Des parents, amis, membres du corps professoral, membres du personnel, membres de la communauté et distingués invités se sont réunis mardi pour célébrer les finissantes et finissants collégiaux de 2026 de l'Université Sainte-Anne en Nouvelle-Écosse. La cérémonie de remise des certificats et diplômes collégiaux s'est déroulée simultanément dans trois campus de l'université, soit Pointe-de-l'Église, Halifax et Petit-de-Gras. La cérémonie a également été marquée par la remise du prix d'excellence Louis E. Devaux à l'école de danse à Helena, en reconnaissance de sa contribution remarquable à l'essor artistique, à la vitalité de la jeunesse acadienne du Sud-Ouest et au rayonnement de l'Acadie de la Nouvelle-Écosse. La Fédération acadienne de la Nouvelle-Écosse félicite Claude Bourgeois pour son élection à titre de député de la nouvelle circonscription provinciale de Chéticamp-Margaries-Pleasant Bay à l'issue du scrutin tenu mardi. Candidat du Parti progressiste conservateur, M. Bourgeois a obtenu 1315 voix, soit 48,7% des suffrages exprimés. Il a devancé le candidat libéral Denis Cormier, le candidat néo-démocrate Trevor Poirier et la candidate du Parti vert, Nick Boisvert. Depuis l'élection d'Hubert Mine-Aucoin en 1925, la région acadienne de Chéticamp n'avait pas été représentée à l'Assemblée législative de la Nouvelle-Écosse par un député acadien. Selon un rapport du Centre canadien de politique alternative, le Canada atlantique présente les écarts salariaux entre les sexes les plus faibles et les plus élevés au pays. L'écart salarial le plus important entre les sexes est enregistré à Terre-Neuve-et-Labrador, où les femmes gagnent 76 cents pour chaque dollar gagné en moyenne par les hommes dans cette province. Le rapport indique qu'à l'Île-du-Prince-Édouard, où les femmes gagnent 95 cents pour chaque dollar gagné par un homme, présente l'écart salarial le plus faible au pays. En Nouvelle-Écosse et au Nouveau-Brunswick, le rapport précise que les femmes gagnent respectivement 85 cents et 86 cents pour chaque dollar gagné par un homme en moyenne. Les ministres responsables des services sociaux des provinces de l'Atlantique se sont réunis à Charlottetown, à l'Île-du-Prince-Édouard, hier et mardi. Il a notamment été question de l'abordabilité, de la réduction de la pauvreté, de l'amélioration des mesures de soutien aux personnes en situation de handicap et de l'accessibilité, de l'augmentation de la participation au marché du travail des personnes recevant des prestations, ainsi que de meilleurs résultats pour les enfants et les jeunes vulnérables et du renforcement du recrutement et du maintien en poste des familles d'accueil et du personnel des services sociaux. Les ministres ont convenu de poursuivre le dialogue et la collaboration en vue de leur prochaine rencontre. 7 ambulancières et ambulanciers de l'Île-du-Prince-Édouard ont été honorés hier à la Maison du gouvernement pour leurs années de service dévouées envers les insulaires. Depuis 1994, les médailles pour services distingués des services d'urgence médicale sont remises chaque année à des professionnels qui ont offert des services exceptionnels et fait preuve de professionnalisme et de dévouement toute leur carrière. Des médailles pour 20 années de service ont été remises à Tara Hasey, Darby McCormick, Jeremy Meacham et Kenny Ramsey. Stacy Grant et Brian Thompson ont reçu une barrette pour 30 années de service, alors que Philip Pollard a été décoré par une barrette pour ses 40 années de service. Les sports dans quelques instants. À la Coupe du monde de soccer, le Canada a encaissé un revers de 2-1 contre la Suisse, mais il participera quand même à la phase éliminatoire pour une première fois en prenant le deuxième rang du groupe B et jouera dimanche à Los Angeles contre l'Afrique du Sud, qui a remporté une victoire de 1-0 hier sur la Corée du Sud. Dans les autres matchs de la Coupe du monde de soccer hier, la Bosnie-Herzégovine a battu le Qatar 3-1, victoire du Maroc sur Haïti 4-2, le Brésil a blanchi l'Écosse 3-0 et le Mexique a fait de même contre la Tchéquie, l'emportant par le même pointage de 3-0. Parmi les matchs au programme dans la Ligue américaine de baseball, les Blue Jays de Toronto ont subi un revers de 3-1 contre les Astros de Houston. Et au hockey, Zach Benson a accepté un contrat de

0: 7 ans et 52 500 000 $ avec les Sabres de Buffalo. 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
2: La météo du côté d'Halifax. Pour la journée d'aujourd'hui, on annonce une alternance de soleil et de nuages. Les nappes de brouillard se dissiperont le matin avec un maximum à 23 degrés, sauf 17 dans certains secteurs le long de la côte, avec un ressenti pouvant aller jusqu'à 26 degrés. On devra avoir quelques nuages pour la nuit et pour demain vendredi, alternance de soleil et de nuages. Ça restera nuageux pour samedi et pluvieux également.
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2: De bonheur et de bonne humeur. Aujourd'hui, entre 7h et 9h, c'est la mélodie du bonheur. J'espère que vous allez bien. Il est 8h07, bientôt 8h08. Et vous le savez, on est le 25 juin. C'est jeudi. Et j'en ai parlé au début de l'émission. Je vous ai dit, tiens, aujourd'hui, ça marque donc les 17 ans depuis le décès de l'artiste Michael Jackson, le 25 juin 2009. Et donc, je vous ai dit, tiens, dites-moi, partagez-moi votre chanson préférée de Michael Jackson. On a tous, j'imagine, une chanson qu'on aime plus que les autres. Remarque, ça peut être compliqué de choisir, je comprends. Moi, il y a deux chansons, je trouve qu'elles sont, elles sont connues, mais c'est peut-être pas celles qui sont mises en avant souvent. Enfin, souvent, on parle, vous voyez, de Bad, de Smooth Criminal, on parle de Thriller, on parle, voilà, des titres comme ça. Mais moi, il y en a deux que j'aime bien. Il y a notamment You Rock My World. You Rock My World, qui est sorti en 2001. Et il y a également Blood on the Dance Floor, qui est sorti en 97. Je trouve que ce sont surtout Blood on the Dance Floor, parce que, et dans le clip quand même, moi j'ai beaucoup aimé ce clip-là. C'est comme des danses de salon, tu vois. J'aime bien aimer ça, parce que je trouvais que ça c'était un peu différent par rapport à ces autres sons. Blood on the Dance Floor. Donc voilà, deux titres que j'aime bien de Michael, mais c'est compliqué de choisir parce que il y en a, enfin je veux dire, la discographie est très dense et il y a évidemment plein d'autres grands succès et de grands titres. Donc si vous avez un titre à retenir de Michael, peut-être pas les plus connus ou les plus mis en avant, mais un titre que vous pouvez limite écouter jusqu'à la fin de votre vie là, c'est quels sont. Vous pouvez me dire ça via Instagram, c'est média tiré du bas, c'est ma radio. Et puis on poursuit en musique avec Francis de Grandpré maintenant.

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2: D'ailleurs, en parlant d'oiseaux, les oiseaux se réveillent. J'ai vu un petit oiseau ce matin, il était tellement petit, mais il savait voler. Ça m'est déjà arrivé en plus de voir quelques personnes sur les sentiers. En fait, je me baladais et il y avait des gens qui étaient en train de regarder quelque chose et puis je comprenais pas trop. Et en fait, c'est juste qu'il y avait un petit oiseau qui était tombé du nid et ils essayaient en fait d'attraper l'oiseau et de le remettre dans son nid. Sauf que le nid, je pense qu'il était trop haut et je sais pas s'ils ont réussi finalement. Mais voilà, protéger les petits oiseaux en détresse. D'ailleurs, dans quelques minutes, on aura l'occasion de faire le fait du jour. On parlera des tasses et des anses. Parce que très souvent, quand tu bois ton café, par exemple, dans une tasse, il y a de fortes chances que la tasse, elle a une anse. Bah oui, ça sert évidemment à prendre la tasse plus facilement et à ne pas se brûler. Ça, on le sait, on s'en doute. Mais il y a toujours des exceptions. Il y a toujours des tasses qui n'ont pas de anse. Mais pourquoi? Mais comment? On parlera de ça. Dans quelques minutes, on aura de la musique aussi. Émilie Landry, ça sera à retrouver.
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2: Il est maintenant 8h26. Et c'est l'émission évidemment du matin jusqu'à 9h. Et on va parler maintenant des tasses. La tasse que vous utilisez pour boire votre café, pour boire aussi votre thé, votre tisane peut-être. Eh bien, souvent, les tasses, il y a une anse. Une anse qui permet donc de tenir la tasse. Mais toutes les tasses n'ont pas de anse. De poignée, si tu veux. Alors, pourquoi les tasses ont-elles presque toujours une anse? Parce que ça n'a pas toujours été le cas. Ça dépend aussi des pays ou des continents. Hein, mais vous allez voir que chez nous, il y a souvent des anses. Alors déjà, évidemment, c'est pour éviter de faire tomber la tasse, mais aussi pour pas se brûler. Hein, parce que quand je vais, par exemple, récupérer mon petit chocolat chaud chez Tim's, eh bien, j'ai l'habitude de déjà de me brûler les mains, mais aussi de me brûler la langue. Donc, l'évolution de la tasse à anse, l'ajout de cette poignée, c'est une adaptation européenne apparue vers la fin du XVIIe siècle. Initialement, le thé et le café importés d'Asie se buvaient dans des petites tasses sans anse. Et les tasses, à l'époque, au XVIIe, c'était surtout inspiré des bols chinois. Donc, il n'y avait pas de anse. Puis, au XIXe siècle, les Européens ont pris l'habitude de boire justement les boissons. Enfin, ils avaient l'habitude de boire, en tout cas, de façon... Ils réchauffaient trop, en fait. Voilà. C'était beaucoup trop chaud par rapport à d'autres pays et d'autres continents. Donc, la l'anse en question s'est généralisée pour pallier à l'inconfort et protéger les mains des buveurs, finalement, tu vois. Il y a quand même des exceptions culturelles, encore aujourd'hui, dans certaines traditions orientales, notamment, même au Japon ou en Chine, les tasses, notamment les tasses, vous savez, pour le thé. Vous avez déjà vu des Japonais servir le thé? Bah, il n'y a pas de anse. Traditionnellement, c'est conçu sans. Leur forme exige d'ailleurs de tenir le bol à deux mains, ce qui permet de vérifier la température de la boisson et d'éviter de se brûler en portant justement les tasses à nos lèvres. Donc, finalement... Sébastien, je t'ai pas snobé. Oui, c'est vrai parce que... Au pire, Sébastien, tu peux rappeler la radio si tu veux. Mais il avait sûrement quelque chose de très intéressant à dire. Bonjour Sébastien.
3: Bonjour Mélodie.
2: Comment va? C'est Sébastien Caron.
3: Oui, l'ancien gars du retour de l'après-midi.
2: Oui, c'est vrai qu'à partir d'aujourd'hui, eh bien, il n'y a plus Sébastien Caron l'après-midi, parce qu'on a nos étudiants d'été maintenant, à partir d'aujourd'hui.
3: Exactement. Ça démarre aujourd'hui à 10h avec Esteban en duo avec Ferial. À midi, vous avez Hélène en duo avec Ferial aussi, je crois.
2: Oui.
3: Et puis, un peu plus tard, de 14h à 15h, Luc Poirier en duo avec Hélène. Et à 16h, le retour avec Hélène à Fredericton, avec Esteban à Miramichi, Ferial à Halifax et Luc à Saint-Jean, chacun dans son coin.
2: Mais tu vois, c'est dommage parce que imaginons, tu as envie d'écouter les quatre radios en même temps pour écouter les quatre étudiants. Je me dis, c'est pas possible.
3: Non, c'est pas possible, à moins d'avoir quatre paires d'oreilles.
2: Et comment on fait alors? Bah, vous choisissez. Parce que sur le site internet, déjà, cmedia.ca, vous pouvez choisir quelle radio vous écoutez. Et au pire, vous pouvez aussi passer de l'une à l'autre. Hyper
3: exactement.
2: Facilement. 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
2: Ouais, presque, c'est vrai. Et j'ai ouvert parce que je voulais voir un petit peu comment ça se... voilà, comment c'était. Et vous avez aussi un... Si vous êtes du genre à faire tout tomber, vous avez comme une petite dragonne, vous savez, pour la tenir à la main. Comme ça, peu importe où vous allez, vous l'avez toujours avec vous.
3: Vous la ferez pas tomber.
2: Non, vous la ferez
3: vous
2: pas
3: la tomber. Vous la cutterez pas. Puis ça rejoint la dragonne, finalement, ça rejoint la hanse de la tasse à café dont tu parlais il y a quelques minutes.
2: Oui, c'est vrai. C'est vrai.
3: Voilà. Non, je t'appelais en fait par rapport à ça, par rapport aux hanses de tasse à café, là. C'était pour avoir une petite pensée émue pour Hélène et son mug.
2: Oui.
3: Qui n'est plus.
2: C'est vrai que l'année dernière, je ne sais pas ce qu'elle avait fait avec, peut-être qu'elle a fait tomber le mug, mais effectivement, la hanse s'est cassée. Mais on a gardé le mug et on en a fait un pot à fleurs.
3: Voilà, dans lequel il n'y a pas de fleurs, j'imagine.
2: Mais il y a des fleurs, tu sais, les fleurs qui ne meurent pas, là.
3: Des fleurs artificielles.
2: Oui, c'est ça. Par contre, si certaines personnes veulent venir au studio pour signer cette tasse, parce que c'est devenu un peu une tasse où tout le monde signe, vous pouvez.
3: Il y a encore de la place dessus ?
2: Oui, il y a encore de la place dessus.
3: Trop bien.
2: Mais toi, Seb, je pense que tu l'as déjà signé en plus.
3: Oui.
2: Donc, même les auditeurs, vous pouvez la signer si vous le souhaitez. 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
2: À toi, il faut s'inscrire officiellement.
3: Ah, zut alors. Il faudra que je rappelle.
2: Oui. Ben écoute, il y en a du côté de Saint-Jean. Donc potentiellement, tu peux repartir avec une radio, oui.
3: Ah ben écoute, je me prendrai en photo dans le studio quand j'irai la chercher.
2: Et oui, on mettra la petite photo sur les réseaux. C'est vrai, il faut que je fasse une photo pour vous montrer un petit peu tout ça. Photo promo, n'est-ce pas ?
3: Bien sûr.
2: On passe en musique aussi. L'émission est loin d'être terminée en plus. Hein. Vous savez, on a des choses encore à voir ensemble. Et on continue en musique avec Sandrine Hébert. Et juste
3: trop
2: après...
3: Bien.
2: Pardon ?
3: C'est trop bien.
2: C'est trop bien avec le titre Garde-fou. Donc c'est ce que je vous propose maintenant. Merci Sébastien.
3: Je t'en prie, belle journée.
2: Belle journée Sébastien.

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3: Il est maintenant 8h44 et il nous reste un quart d'heure. Oui, un quart d'heure d'émission. Et c'est pour ça qu'on va faire la découverte musicale du jour. Et je vous ai déjà parlé de cette artiste. Elle s'appelle Charlie Motto. Ça peut évidemment être une découverte ou une redécouverte alors. Et à l'époque, c'était l'année dernière, je vous avais présenté le titre qui s'appelle « Bébé ». Que j'avais beaucoup aimé l'année dernière. Et là, récemment, Charlie Motto est revenue avec un nouveau titre, donc le Dico de Charlie. Et c'était donc l'occasion de vous reparler d'elle. Charlie Motto, c'est une chanteuse et compositrice originaire du sud de la France. Elle vient d'ailleurs d'une famille mélomane. Donc dans sa famille, ils adoraient la musique et même en faisaient. Après un apprentissage du piano classique et du chant, elle se fait connaître en enregistrant des reprises qu'elle ramène dans son univers et qu'elle poste sur les réseaux sociaux. Charlie Motto est inspirée par des artistes comme Kate Bush et Caroline Polachek. Et ses mélodies sont souvent décrites comme pop, fantastique, décalée et dansante. Charlie commence à écrire ses propres chansons en 2019, avec une envie de libérer ses émotions autrement que dans un carnet de notes. En parallèle de son année d'études de musique en 2021, elle rencontre Balthazar Picard, avec qui elle commence à travailler des prods électropop, tout en mettant en valeur sa voix de tête. Charlie Motto a déjà sorti 2 mini-albums, Citadelle en 2024 et Portrait Robot en 2025. À partir de 2022, Charlie Motto commence à se produire sur scène, où elle va d'ailleurs dévoiler petit à petit ses premières chansons en live. Alors je vous ai dit que Charlie Motto avait sorti un nouveau titre il n'y a pas longtemps, qui s'appelle donc Le Dico de Charlie, mais ce n'est pas forcément ce titre-là que j'ai choisi pour vous la faire découvrir ou redécouvrir. Donc, il y a un titre que j'ai bien aimé qui s'appelle Hyper Glauque avec des sonorités un peu pop électro dedans. Et donc, je te propose de découvrir Charlie Motto avec Hyper Glauque.

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2: Mélodie passe en mode été et Mélodie est en direct et Hélène est arrivée au studio, donc elle sera prête pour son émission ce midi. Ah oui, tu veux parler Hélène peut-être.
3: Bonjour. Je vais juste dire bon matin.
2: On te retrouve à midi.
3: Et à
2: 12h, 13h.
3: Oui, 12, 13.
2: 14, 15h.
3: Aujourd'hui et 16, 18.
2: En fait, t'es partout.
3: Je suis là toute la journée, moi.
2: Mais c'est vrai que les émissions des étudiants d'été démarrent à partir de 10h avec la grasse matinée.
3: Oui.
2: Parce que vous avez.
3: C'est tellement la grasse matinée que moi, je suis là depuis 8h45.
2: Vous avez le luxe de faire la grasse matinée. Je suis un peu jalouse quand même. Par contre, ouais. J'adore. Quand il est 2h de l'après-midi et que c'est l'heure que
3: et
2: je
3: que
2: pars.
3: Et que elle s'en va. Et que moi, je suis encore là.
2: Par contre, vous aurez sûrement l'occasion de m'entendre aujourd'hui. Quand même.
3: Oui.
2: Après 14h.
3: Oui.
2: Parce que je m'incruste.
3: Oui, elle va s'incruster.
2: Parce qu'on m'a dit, bah, il faut que tu surveilles un peu si tout se passe bien.
3: C'est parce que j'ai jamais fait ça. Je suis responsable, mais... apparemment, j'ai besoin d'une babysitter.
2: Ça va bien se passer. Et puis, si elle a fait une erreur, on rigolera. Mais en fait, je voulais rappeler aux auditeurs, Hélène, on a un concours toute la semaine pour gagner. Oui. Là, il y en a une sur la table.
3: J'en veux une, elles sont actually vraiment cool.
2: Mais elles sont cute, hein.
3: Si vous écoutez, guys, les radios qu'on
2: les radios qu'on multi-énergie
3: sont vraiment cool.
2: Ce qui est bien, c'est qu'il y a une lampe de poche intégrée. Vous avez...
3: comme panneau solaire.
2: Ouais, alors ça marche effectivement. Il y a différentes façons de faire fonctionner la radio. Vous pouvez mettre des piles, mais ça peut aussi fonctionner donc à l'énergie solaire, entre autres.
3: En cas d'urgence, c'est incroyable.
2: Exact. 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Je sais qu'il y en a qui, pendant l'été, adorent vagabonder, adorent comme faire de la randonnée. 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Si vous appelez maintenant, c'est Hélène qui décroche.
3: Ah, je savais pas ça.
2: D'ailleurs, je salue Jonathan qui a gagné un peu plus tôt aujourd'hui une radio. Ouhou. Du côté de Miramichi. Comme yes. Quoi, call me baby. 506 454 2576, c'est le numéro à retenir. Et puis, on continue en musique. Est-ce qu'on s'écouterait pas un petit B? B et le titre Away.
3: Away?
2: C'est peut-être pas comme ça qu'on prononce, mais...
3: Ah ouais, je pense que oui.
2: Oui.
3: On va l'écouter.
2: On va l'écouter.

0: Et dans quelques secondes, c'est la fin de l'émission du matin. Il est bientôt 9h. La prochaine émission à ne pas manquer sur nos antennes, c'est la Grasse Matinée. Vous allez retrouver Luc et... je pense que Luc et... Ferial, je crois. Non, c'est pas Luc, c'est Esteban et Ferial. La Grasse Matinée de 10h à 11h. Et puis nous, on se donne rendez-vous demain, 7h, 9h, pour la matinale. Il est 9h.
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7: Voici maintenant vos informations. Microphone Yvon Duguay. Des parents, amis, membres du corps professoral, membres du personnel, membres de la communauté et distingués invités se sont réunis mardi pour célébrer les finissantes et finissants collégiaux de 2026 de l'Université Sainte-Anne en Nouvelle-Écosse. La cérémonie de remise des certificats et diplômes collégiaux s'est déroulée simultanément dans trois campus de l'université, soit Pointe-de-l'Église, Halifax et Petit-de-Gras. La cérémonie a également été marquée par la remise du prix d'excellence Louis E. Deveau à l'école de danse à Helena, en reconnaissance de sa contribution remarquable à l'essor artistique, à la vitalité de la jeunesse acadienne du Sud-Ouest et au rayonnement de l'Acadie de la Nouvelle-Écosse. La Fédération acadienne de la Nouvelle-Écosse félicite Claude Bourgeois pour son élection à titre de député de la nouvelle circonscription provinciale de Chéticamp-Margaries-Pleasant Bay, à l'issue du scrutin tenu mardi. Candidat du Parti progressiste conservateur, M. Bourgeois a obtenu 1315 voix, soit

0: Labrador, où les femmes gagnent 76 cents pour chaque dollar gagné en moyenne par les hommes dans cette province. Le rapport indique qu'à l'île du Prince-Édouard, où les femmes gagnent 95 cents pour chaque dollar gagné par un homme, présente l'écart salarial le plus faible au pays. En Nouvelle-Écosse et au Nouveau-Brunswick, le rapport précise que les femmes gagnent respectivement 85 cents et 86 cents pour chaque dollar gagné par un homme en moyenne. Les ministres responsables des services sociaux des provinces de l'Atlantique se sont réunis à Charlottetown, à l'île du Prince-Édouard, hier et mardi. Il a notamment été question de l'abordabilité, de la réduction de la pauvreté, de l'amélioration des mesures de soutien aux personnes en situation de handicap et de l'accessibilité, de l'augmentation de la participation au marché du travail des personnes recevant des prestations, ainsi que de meilleurs résultats pour les enfants et les jeunes vulnérables et du renforcement du recrutement et du maintien en poste des familles d'accueil et du personnel des services sociaux. Les ministres ont convenu de poursuivre le dialogue et la collaboration en vue de leur prochaine rencontre. 7 ambulancières et ambulanciers de l'île du Prince-Édouard ont été honorés hier à la Maison du gouvernement pour leurs années de service dévouées envers les insulaires. Depuis 1994, les médailles pour services distingués des services d'urgence médicale sont remises chaque année à des professionnels qui ont offert des services exceptionnels et fait preuve de professionnalisme et de dévouement toute leur carrière. Des médailles pour 20 années de service ont été remises à Tara Hasey, Darby McCormick, Jeremy Meacham et Kenny Ramsey. Stacy Grant et Brian Thompson ont reçu une barrette pour 30 années de service, alors que Philip Pollard a été décoré par une barrette pour ses 40 années de service. Les sports dans quelques instants. À la Coupe du monde de soccer, le Canada a encaissé un revers de 2-1 contre la Suisse, mais il participera quand même à la phase éliminatoire pour une première fois en prenant le deuxième rang du groupe B et jouera dimanche à Los Angeles contre l'Afrique du Sud, qui a remporté une victoire de 1-0 hier sur la Corée du Sud. Dans les autres matchs de la Coupe du monde de soccer hier, la Bosnie-Herzégovine a battu le Qatar 3-1, victoire du Maroc sur Haïti 4-2, le Brésil a blanchi l'Écosse 3-0 et le Mexique a fait de même contre la Tchéquie, l'emportant par le même pointage de 3-0. Parmi les matchs au programme dans la Ligue américaine de baseball, les Blue Jays de Toronto ont subi un revers de 3-1 contre les Astros de Houston. Et au hockey, Zach Benson a accepté un contrat de 7 ans et 52 500 000 $ avec les Sabres de Buffalo. De CKRO,
1: 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La météo du côté d'Halifax pour la journée d'aujourd'hui. On annonce une alternance de soleil et de nuages. Les nappes de brouillard se dissiperont le matin avec un maximum à 23 degrés, sauf 17 dans certains secteurs le long de la côte, avec un ressenti pouvant aller jusqu'à 26 degrés. On devra avoir quelques nuages pour la nuit et pour demain vendredi, alternance de soleil et de nuages. Ça restera nuageux pour samedi et pluvieux également.
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4: 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Rendez-vous au Wanderers Ground au 5819 rue Sackville. 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
4: Voici maintenant vos informations. Microphone Yvon Duguay. Des parents, amis, membres du corps professoral, membres du personnel, membres de la communauté et distingués invités se sont réunis mardi pour célébrer les finissantes et finissants collégiaux de 2026 de l'Université Sainte-Anne en Nouvelle-Écosse. La cérémonie de remise des certificats et diplômes collégiaux s'est déroulée simultanément dans trois campus de l'université, soit Pointe de l'Église, Halifax et Petit-de-Gras. La cérémonie a également été marquée par la remise du prix d'excellence Louis E. Deveau à l'école de danse à Helena, en reconnaissance de sa contribution remarquable à l'essor artistique, à la vitalité de la jeunesse acadienne du Sud-Ouest et au rayonnement de l'Acadie de la Nouvelle-Écosse. La Fédération acadienne de la Nouvelle-Écosse félicite Claude Bourgeois pour son élection à titre de député de la nouvelle circonscription provinciale de Chéticamp-Margaries-Pleasant Bay à l'issue du scrutin tenu mardi. Candidat du Parti progressiste conservateur, M. Bourgeois a obtenu 1315 voix, soit 48,7% des suffrages exprimés. Il a devancé le candidat libéral Denis Cormier, le candidat néo-démocrate Trevor Poirier et la candidate du Parti vert, Nick Boisvert. Depuis l'élection d'Hubert Mine-Aucoin en 1925, la région acadienne de Chéticamp n'avait pas été représentée à l'Assemblée législative de la Nouvelle-Écosse par un député acadien. Selon un rapport du Centre canadien de politique alternative, le Canada atlantique présente les écarts salariaux entre les sexes les plus faibles et les plus élevés au pays. L'écart salarial le plus important entre les sexes est enregistré à Terre-Neuve-et-Labrador, où les femmes gagnent 76 cents

0: l'application des mesures de soutien aux personnes en situation de handicap et de l'accessibilité, de l'augmentation de la participation au marché du travail des personnes recevant des prestations, ainsi que de meilleurs résultats pour les enfants et les jeunes vulnérables et du renforcement du recrutement et du maintien en poste des familles d'accueil et du personnel des services sociaux. Les ministres ont convenu de poursuivre le dialogue et la collaboration en vue de leur prochaine rencontre. 7 ambulancières et ambulanciers de l'Île-du-Prince-Édouard ont été honorés hier à la Maison du gouvernement pour leurs années de service dévouées envers les insulaires. Depuis 1994, les médailles pour services distingués des services d'urgence médicale sont remises chaque année à des professionnels qui ont offert des services exceptionnels et fait preuve de professionnalisme et de dévouement toute leur carrière. Des médailles pour 20 années de service ont été remises à Tara Hasey, Darby McCormick, Jeremy Meacham et Kenny Ramsey. Stacy Grant et Brian Thompson ont reçu une barrette pour 30 années de service, alors que Philip Pollard a été décoré par une barrette pour ses 40 années de service. Les sports dans quelques instants. À la Coupe du monde de soccer, le Canada a encaissé un revers de 2-1 contre la Suisse, mais il participera quand même à la phase éliminatoire pour une première fois en prenant le deuxième rang du groupe B et jouera dimanche à Los Angeles contre l'Afrique du Sud, qui a remporté une victoire de 1-0 hier sur la Corée du Sud. Dans les autres matchs de la Coupe du monde de soccer hier, la Bosnie-Herzégovine a battu le Qatar 3-1, victoire du Maroc sur Haïti 4-2, le Brésil a blanchi l'Écosse 3-0 et le Mexique a fait de même contre la Tchéquie, l'emportant par le même pointage de 3-0. Parmi les matchs au programme dans la Ligue américaine de baseball, les Blue Jays de Toronto ont subi un revers de 3-1 contre les Astros de Houston. Et au hockey, Zach Benson a accepté un contrat de 7 ans et 52 500 000 $ avec les Sabres de Buffalo. 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
2: Cet après-midi à Halifax, on prévoit un ciel variable et des températures maximales de 23 degrés avec un facteur humidex de 26. Les vents seront plutôt faibles à des vitesses de 5 km à l'heure à de direction variable. Le ciel sera également partiellement nuageux durant la nuit.
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3: Bonjour tout le monde, c'est la première édition de la grasse matinée. Je suis en compagnie de Ferial. Comment ça va Ferial aujourd'hui?
4: Ça va bien et toi Esteban?
3: Ah, ça va super bien. Donc, on va commencer cette première édition de la grasse matinée avec les scores de la Coupe du Monde qu'il y a eu hier soir. Il y a eu plusieurs matchs, dont un match du Canada contre la Suisse. Donc on va commencer tout ça avec les scores. On a fini 2-1 pour la Suisse hier soir. Le match de la Bosnie contre le Qatar, ça a fini 3-1 pour la Bosnie. 4-2 pour le Maroc contre Haïti. 3-0 contre l'Écosse pour le Brésil avec le premier match de Neymar depuis 3 ans avec la sélection du Brésil. Afrique du Sud qui a fini 1-0 contre la Corée du Sud. Et le Mexique qui a remporté leur match contre la Tchéquie 3-0. Et puis, voilà. Est-ce que... voilà.
4: Ben, de ce que j'ai compris, hier, n'est-ce pas, c'était la fête de Lionel Messi, le joueur de soccer pour l'Argentine?
3: Oui, c'est également le meilleur buteur de la compétition actuellement, avec ses 5 buts qu'il a marqués en 2 matchs, avec un premier match avec un triplé et un deuxième match avec un doublé.
4: Waouh, ben, ça c'est très intéressant.
3: Et oui, il est suivi de près par Kylian Mbappé et Erling Haaland qui sont également pas loin derrière avec 4 buts justement. Et puis ils sont suivis après d'un joueur canadien qui en a marqué 3. Jonathan David qui a joué en France pendant plusieurs années. Et puis voilà, donc c'était l'actualité de la Coupe du Monde. Et puis on va vous laisser avec Isabelle Roy avec la musique qui s'appelle Encore.

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4: Et nous sommes de retour et cette fois-ci, on va laisser place avec Guillaume Leclerc avec la musique qui s'appelle les 9.5.

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3: Et nous sommes de retour cette fois-ci, nous allons parler des Beatles. Je suis avec Vincent Lavoie, avec Ferial Rouhani et moi je suis Esteban Scalzolaro tout simplement. Et donc je vais laisser Ferial prendre la parole pour poser quelques questions à propos des Beatles à notre grand fan.
4: Oui, ben aujourd'hui c'est Global Beatles Day. So, je me demandais, qu'est-ce que les Beatles veut dire à toi? Comme, y a-t-il comme une connexion avec les Beatles pour toi?
5: Ben moi, en fait, la connexion remonte à très longtemps. C'est en 2008, on a acheté une PS3 à l'époque, et puis le Rock Band Beatles venait de sortir, on venait de remasteriser le catalogue, donc on allait souvent chez des amis, on jouait beaucoup de chansons des Beatles, donc ça a marqué mon enfance, on peut le dire comme ça.
4: Right, puis avec les Beatles, quelle chanson est probablement ta préférée?
5: Je serais pas capable d'en donner parce que vraiment ça varie beaucoup. Moi je dis souvent il y a une chanson des Beatles pour n'importe quelle occasion dans la vie. Je serais pas capable de te le dire. C'est comme demander à un parent de choisir son enfant favori, ça marche pas.
4: Puis là, dernière question.
5: Ouais.
4: En disant que tu dis qu'il y a des enfants favoris, as-tu un membre du band favori?
5: J'aime beaucoup Paul McCartney. Je suis allé le voir en concert en novembre dernier, j'aime beaucoup un peu la plume de George Harrison, Ringo Starr aussi. Les quelques chansons qu'il a faites sur les albums sont assez particulières, mais voilà. Je dirais si j'avais à en choisir un, ce serait Paul McCartney, ouais.
4: D'accord, merci beaucoup Vincent.
5: Ouais, donc c'est le World Beatles Day aujourd'hui, donc yeah.
3: Oui, à noter dans vos agendas, et puis maintenant on va vous laisser avec Juste pour une fois par Emmanuel Boucher.

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4: Et nous sommes de retour et cette fois-ci, je vais vous annoncer la prochaine musique qui sera Mon Buddy Jack par Brian Mallory.

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3: Et nous sommes de retour cette fois-ci. Nous allons parler de Michael Jackson. Et puis, je suis en compagnie de Vincent Lavoie, encore une fois.
4: Encore, bah oui, je parle de musique avec vous aujourd'hui.
3: Eh oui, bah oui, parce qu'aujourd'hui, c'est un événement plutôt triste pour le monde entier, parce que à cette date, aujourd'hui, c'était la mort de Michael Jackson. Et puis, c'était il y a 17 ans. 17 ans aujourd'hui.
4: Moi, en fait, c'est assez spécial parce que quand j'ai appris la mort de Michael Jackson, je m'en rappelle encore parce que je suis allé dans un camp d'été musical. Et c'était quelques semaines avant, donc c'était sur toutes les chaînes, puis vraiment, c'était assez... personne s'y attendait, en fait. Puis moi, maintenant, quand je le vois à travers mes yeux d'aujourd'hui, surtout après avoir vu le film que tu as vu aussi...
3: Ah oui, une fois.
4: je trouve ça tellement triste parce que, ben, autant il y a eu des déboires dans ces dernières années, autant aussi... C'est quand même quelque chose là, de voir que ça s'est terminé aussi abruptement, puis qu'il y avait des projets aussi. Il était en répétition pour une tournée au moment de son décès, donc voilà.
3: Oui, oui.
4: C'est triste.
3: C'est sûr. Est-ce que toi, tu avais des moments préférés, mettons des musiques préférées de Michael Jackson, pour qu'on puisse se remémorer un petit peu?
4: Redis ça, excuse.
3: Est-ce que tu as des musiques préférées ou des albums préférés par Michael Jackson?
4: En fait, écouter le film m'a fait redécouvrir des hits de Michael Jackson. Je connaissais Black or White que j'avais écouté aux alentours de 13 ans, puis ce genre de choses. Thriller aussi, qui était quand même quelque chose. J'ai appris à l'aimer parce que les trucs d'horreur et trucs comme ça, peut-être un peu moins, mais voilà. Bon, la musique puis la rythmique, bien évidemment, a fait son œuvre, puis ça fait que tout le monde en est fan. Hein? C'est pas pour rien que. Ça donne ce que ça a été.
3: Bah oui, ça reste quand même la légende de la pop. Donc, c'est sûr que c'est bien de se remémorer aussi aujourd'hui. Et puis, j'ai aussi découvert, il n'y a pas longtemps, qu'aujourd'hui, c'était également la journée du vitiligo, qui est la maladie de Michael Jackson. Et j'ai appris la raison pour
4: laquelle... Il y a eu cette maladie-là, c'est pas la maladie de Michael
3: c'est
4: Jackson.
3: Mais... C'est juste que souvent, cette maladie-là, on va l'associer à Michael Jackson, parce que vu qu'il était connu, ils vont souvent dire
4: c'est la décoloration de la peau, la maladie de la décoloration de la peau.
3: Et ouais. Voilà. Et donc, cette journée, c'est également aujourd'hui. Et apparemment, ce sont des fans de Michael Jackson qui ont voulu faire une journée pour cette maladie. En même temps que la journée de la mort de Michael Jackson, justement, en mémoire à Michael.
4: Voilà.
3: Donc voilà, juste une petite info du matin comme ça, plutôt sympa.
4: Vous inquiétez pas, on va retrouver Ferial, et puis je pense qu'il y a une petite musique là qui s'en vient.
3: Et oui, on va vous laisser avec Juste un baiser par Transbalance, et puis on se revoit juste après.

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1: Et nous sommes de retour, cette fois-ci on va annoncer les publicités qui auront lieu dans pas longtemps. Donc on va vous laisser sur ça et puis on va revenir donc juste après dans quelques minutes.
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3: Bonjour, nous sommes de retour après les publicités. Et donc nous allons parler du CLGP et je suis en compagnie de Ferial. Ah. Bah, il y a un petit problème technique, du coup je vais prendre le relais sur le CLGP qui avait eu lieu à Halifax cette semaine, avec qui a accueilli apparemment beaucoup de personnes. J'ai cru voir en ligne pas mal de vidéos qui circulaient et tout, et qui remerciaient d'ailleurs le public qui était là pour cet événement qui était très grand apparemment. Moi qui ne suis pas vraiment à ce sport-là, j'ai pu voir plusieurs vidéos qui parlaient donc de comment ça fonctionne. Et puis c'est un sport qui semble plutôt intéressant, et c'est intéressant de voir aussi que ils vont dans les endroits canadiens justement pour faire ce sport-là qui se trouve sur l'eau. Et puis donc le vainqueur de celui qui avait participé à Halifax était je retrouve rapidement.
4: Esteban, veux-tu que je t'aide?
3: C'est ça. Donc le 25 et 26 juillet, nous allons avoir une compétition qui se trouve également à Halifax. Et voilà, je vais vous laisser maintenant avec la route 117 par Guillaume Laroche.

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4: Bon matin tout le monde. Ceci, ça va être notre dernière intervention avec un sujet pour vous. Mais ce matin, je me demandais comment est-ce qu'on... Quelle position est-ce qu'on dort? Esteban, dans quelle position est-ce que toi tu t'endors chaque soir?
5: Moi, je dors dans plusieurs positions parce que le matin, je me réveille toujours dans une position différente. Donc, moi, le soir, je me couche généralement, je suis toujours sur le côté. Je sais pas pourquoi, mais moi, ça m'aide à dormir. Toujours du côté du mur. Je sais que je suis pas seul avec ça parce que je sais qu'il y a plusieurs personnes qui préparent du côté du mur justement parce qu'il est plus froid. Puis, je sais pas si toi, c'est la même chose.
4: Mais... Je me rappelle qu'à un point l'année dernière, il y avait comme une tendance sur les médias sociaux où c'était comme « Oh, moi, je me dors sur mon estomac. » Mais c'était une façon tellement spécifique. Les gens se dormaient sur leur estomac avec un bras en haut, en dessous de leur oreiller, une de leurs jambes en haut, comme genre dans comme un petit triangle kind of vibe. Puis, ils disaient que c'était la meilleure façon à s'endormir. So, moi, je l'avais essayé, puis j'ai jamais dormi d'une autre façon. Je dors la même façon à chaque soir, puis ça marche. C'est tellement...
6: Oh! On a des petits problèmes avec la connexion. Oh, ça arrive.
5: Oh là là! Bon. Eh ben tiens.
6: Je peux me joindre là-dessus aussi, dans Kayette?
5: Bah vas-y!
6: Moi, j'ai remarqué, en fait, je m'endors souvent sur le dos, mais je pense que je m'endors mieux sur le côté. Puis je spécifie du côté gauche. Donc, mon côté, ma gauche à moi est face au matelas. Ouais, j'ai l'impression que ça, c'est bien. Puis ça aide avec les transits. On a retrouvé Ferial. Yeah! Bonjour Ferial. Rebonjour.
4: Hey!
5: Moi, j'ai une petite anecdote assez drôle.
6: Ah ouais?
4: Ouais.
5: C'est une histoire que ma mère m'avait racontée pour ma grand-mère, justement. Et puis ma grand-mère, apparemment, tu vois comment les momies, elles dorment?
6: Ouais.
5: Bah, ma grand-mère, elle s'endort comme ça. Elle s'endort comme ça et puis elle bouge pas du tout de toute la nuit. Et du coup, ça fait que le matin, quand elle se réveille, elle est dans la même position. Et du coup, ça faisait peur parce que du coup, quand ma mère venait la voir le matin, elle était. Elle est morte.
6: Si elle meurt, en vrai, en fait, t'as juste besoin de la déplacer. Tu
5: bon, voilà, donc, mais ça doit faire peur, en vrai.
6: Moi, on m'appelait la momie aussi, mais moi, c'est parce que je mettais la couverture par-dessus ma tête.
4: Oh.
5: Ouais, moi, j'ai jamais fait ça. Moi, quand il fait trop chaud, j'arrive pas à dormir. Quand j'ai quelque chose sur la tête aussi, j'arrive pas à dormir, mais pourtant, j'arrive à dormir s'il y a du bruit, s'il y a la lumière, tout ça, j'arrive. Mais c'est vraiment quand j'ai quelque chose sur le visage. Ouais. Impossible pour moi de dormir.
6: Mais en vrai, je pense que je mettais la couverture par-dessus ma tête parce que là où on vivait au Québec, il y avait beaucoup de moustiques. Ouais. Il y en avait qui rentraient dans la chambre des fois, fait que moi, je voulais pas qu'ils me piquent durant la nuit. Fait que même s'il faisait chaud, je mettais la couverture au-dessus de ma tête pour pas me faire piquer.
5: Moi, le pire truc qu'il y avait, c'était même pas les moustiques, c'était les coccinelles.
6: Ah ouais?
5: Ah oui.
6: Bah c'est vrai que ça fait peur quand ça vole un peu parce que ça sonne un peu comme une guêpe, c'est grave un peu comme brûlée, ouais.
5: Donc moi aussi, je me rappelle, on avait pris un chalet une fois quand j'étais au Québec, et puis il y avait plein de coccinelles dans la chambre que j'avais, elles étaient tous dans le même coin, et le lit que j'avais, parce que moi je partageais une chambre avec mon frère, et du coup moi j'avais le lit qui était du côté du coin des coccinelles, parce qu'il les avait repérés, mais moi je les avais pas vus.
6: Ok.
5: Et du coup après j'ai une petite surprise pendant la nuit, j'ai vu « Coucou !» Il y a plein de coccinelles qui arrivent après et qui tombent dans le lit aussi. Et donc il fallait que je me protège, donc j'ai pas réussi à dormir de la nuit parce que j'étais sous la couverture à me protéger, à me défendre.
6: Une coccinelle, bon oui, ça prend par surprise, mais moi je sais qu'elle me pique pas, donc je vais pas essayer de la tuer ou de l'écraser ou peu importe. J'attendrai peut-être du lit, mais voilà.
5: C'est ça, mais le pire c'est que ça pue aussi pendant la nuit. Donc,
6: ça veut dire c'est une coccinelle asiatique. Puis ça, pour le coup, c'est infestant, puis il y en a beaucoup. Ouais. Mais puis celles-là sont genre un peu plus orangées, puis ont moins de picots sur le dos. Mais celles qui sont rouges vives, puis qui ont plein de picots sur le dos, celles-là, c'est des bonnes coccinelles.
5: Ok.
6: C'est la différence.
5: Moi, je suis toujours tombé sur celle qui est asiatique, parce que chaque fois qu'on les dégageait, elle puait tout le temps, c'est chaud de te dire qu'il est très désagréable.
6: Ça sent comme l'insecte brûlé, je sais pas quoi. Là. C'est vrai que ça sent pas bon. Mais ça, c'est des coccinelles asiatiques, c'est différent.
5: Et toi, Ferial, est-ce que t'as déjà été infesté par des coccinelles?
4: Non, actually, je suis infestée avec des fourmis couramment, puis c'est en train de me rendre folle. Les fourmis, ils sont en train de... Sincèrement, ils sont toujours dans la maison, dans la cuisine, dans la chambre. C'est un hot mess. C'est terrible.
5: Ça aussi. Surtout en hiver, je sais pas pourquoi, mais en hiver, il y a toujours plus de fourmis qu'en été.
6: Ouais, ben c'est parce qu'ils
4: cherchent. Non, mais nous, chaud, ici, c'est juste l'été, les fourmis.
6: Ah.
4: L'été, c'est juste l'été. L'hiver, on n'a rien. Il n'y a rien dans la maison. Mais l'été, oh, que c'est terrible. Oh, puis ils adorent notre cuisine.
6: Ouais, non, c'est vrai, ça aussi, il faut faire attention. Bah écoutez, si un auditeur à Halifax vous avez une entreprise ou vous connaissez quelqu'un qui est exterminateur, contactez-nous. On peut peut-être envoyer un service chez Ferial.
5: Voilà. Et ouais.
4: Et conseils aussi.
6: On va devoir y aller, hein, l'émission finit bientôt.
5: Et oui, on va vous laisser avec le mois de mai par Danny Mallet. Et on va se retrouver juste après une autre musique qui sera par Sale Barbe. Et nous allons donc conclure cette émission. Et donc on se revoit juste après cette musique.

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2: Et nous sommes de retour pour la dernière fois, cette fois-ci, avant de laisser place à nos nouvelles émissions qui ont commencé à midi et à 14h. À midi jusqu'à 13h, nous allons avoir Entre deux bouchées. Et de 14h à 15h, nous allons avoir C'est quasiment de retour. Je ne sais pas si je dis, si j'ai bien dit avec l'accent. Je pense quoi toi, Ferial?
3: Moi, je le dirais, c'est quasiment le retour. But ça, c'est probablement juste moi.
2: Bah ça se dit aussi, ça se dit aussi de toute façon. Moi je pense que ça va être un bel été parce que nous avons commencé aujourd'hui. C'était la première fois, la première grasse matinée ce matin. Je sais pas si vous l'avez peut-être remarqué, mais c'était vraiment sympa. On espère pouvoir vous retrouver tous les matins sur notre émission. Et puis on va vous laisser avec une autre musique qui s'appelle Comme avant par Stats.

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6: Voici maintenant vos informations. Microphone Yvon Duguay. Des parents, amis, membres du corps professoral, membres du personnel, membres de la communauté et distingués invités se sont réunis mardi pour célébrer les finissantes et finissants collégiaux de 2026 de l'Université Sainte-Anne en Nouvelle-Écosse. La cérémonie de remise des certificats et diplômes collégiaux s'est déroulée simultanément dans trois campus de l'université, soit Pointe-de-l'Église, Halifax et Petit-de-Gras. La cérémonie a également été marquée par la remise du prix d'excellence Louis E. Deveau à l'école de danse à Helena, en reconnaissance de sa contribution remarquable à l'essor artistique, à la vitalité de la jeunesse acadienne du Sud-Ouest et au rayonnement de l'Acadie de la Nouvelle-Écosse. La Fédération acadienne de la Nouvelle-Écosse félicite Claude Bourgeois pour son élection à titre de député de la nouvelle circonscription provinciale de Chéticamp-Margaries-Pleasant Bay à l'issue du scrutin tenu mardi. Candidat du Parti progressiste conservateur, M. Bourgeois a obtenu 1315 voix, soit 48,7% des suffrages exprimés. Il a devancé le candidat libéral Denis Cormier, le candidat néo-démocrate Trevor Poirier et la candidate du Parti vert, Nick Boisvert. Depuis l'élection d'Hubert Mine-Aucoin en 1925, la région acadienne de Chéticamp n'avait pas été représentée à l'Assemblée législative de la Nouvelle-Écosse par un député acadien. Selon un rapport du Centre canadien de politique alternative, le Canada atlantique présente les écarts salariaux entre les sexes les plus faibles et les plus élevés au pays. L'écart salarial le plus important entre les sexes est enregistré à Terre-Neuve-et-Labrador, où les femmes gagnent 76 cents pour chaque dollar gagné en moyenne par les hommes dans cette province. Le rapport indique qu'à l'Île-du-Prince-Édouard, où les femmes gagnent 95 cents pour chaque dollar gagné par un homme, présente l'écart salarial le plus faible au pays. En Nouvelle-Écosse et au Nouveau-Brunswick, le rapport précise que les femmes gagnent respectivement 85 cents et 86 cents pour chaque dollar gagné par un homme en moyenne. Les ministres responsables des services sociaux des provinces de l'Atlantique se sont réunis à Charlottetown, à l'Île-du-Prince-Édouard, hier et mardi. Il a notamment été question de l'abordabilité et de la réduction de la pauvreté, de l'amélioration des mesures de soutien aux personnes en situation de handicap.

0: déléguées des services d'urgence médicale sont remises chaque année à des professionnels qui ont offert des services exceptionnels et fait preuve de professionnalisme et de dévouement toute leur carrière. Des médailles pour 20 années de service ont été remises à Tara Hasey, Darby McCormick, Jeremy Meacham et Kenny Ramsey. Stacy Grant et Brian Thompson ont reçu une barrette pour 30 années de service, alors que Philip Pollard a été décoré par une barrette pour ses 40 années de service. Les sports dans quelques instants. À la Coupe du monde de soccer, le Canada a encaissé un revers de 2-1 contre la Suisse, mais il participera quand même à la phase éliminatoire pour une première fois en prenant le deuxième rang du groupe B et jouera dimanche à Los Angeles contre l'Afrique du Sud, qui a remporté une victoire de 1-0 hier sur la Corée du Sud. Dans les autres matchs de la Coupe du monde de soccer hier, la Bosnie-Herzégovine a battu le Qatar 3-1, victoire du Maroc sur Haïti 4-2, le Brésil a blanchi l'Écosse 3-0 et le Mexique a fait de même contre la Tchéquie, l'emportant par le même pointage de 3-0. Parmi les matchs au programme dans la Ligue américaine de baseball, les Blue Jays de Toronto ont subi un revers de 3-1 contre les Astros de Houston. Et au hockey, Zach Benson a accepté un contrat de 7 ans et 52 500 000 $ avec les Sabres de Buffalo. 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
2: Cet après-midi à Halifax, on prévoit un ciel variable et des températures maximales de 23 degrés avec un facteur humidex de 26. Les vents seront plutôt faibles à des vitesses de 5 km à l'heure de direction variable. Le ciel sera également partiellement nuageux durant la nuit.
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6: Voici maintenant vos informations. Microphone Yvon Duguay. Quelques semaines après la publication de rapports accablants sur des services refusés aux enfants vulnérables de la province, ce qui a même entraîné la mort de l'un d'entre eux, la ministre du Développement social, Cindy Miles, soutient que le ministère a pris des mesures immédiates tout en planifiant des réformes à plus long terme. Selon la ministre, chaque cas individuel cité dans le rapport du défenseur a été examiné en détail et les jeunes en question bénéficient désormais du soutien des services d'engagement jeunesse, ce qu'ils avaient pourtant demandé avant la publication du rapport. La ministre Miles affirme qu'un partenaire externe a été désigné pour fournir un soutien accru à un jeune vivant en situation d'itinérance et ayant des besoins élevés. Dorénavant, tout jeune à qui le ministère refusera des services sera désormais immédiatement orienté vers un partenaire communautaire pour recevoir du soutien, toujours selon la ministre Miles. Les gouvernements provincial, fédéral et municipal investissent plus de 1,1 million de dollars dans la modernisation des infrastructures d'eau et d'égouts afin de favoriser la construction de logements à Campbellton. Le projet consiste à remplacer plusieurs centaines de mètres de conduites d'eau potable et d'égouts pluviales, ainsi que des puisards de la rue Notre-Dame. Ces travaux permettront également de relier les réseaux de distribution d'eau entre les quartiers et d'améliorer la qualité de l'eau. Ces travaux de modernisation permettront d'augmenter le débit d'eau afin d'accommoder la construction d'un maximum de 200 nouveaux logements, dont un projet d'immeuble de 60 appartements. Trois organismes spécialisés dans la sécurité contre les incendies ont annoncé qu'ils distribueraient gratuitement une centaine de détecteurs de fumée dans trois communautés autochtones du Nouveau-Brunswick et de la Nouvelle-Écosse. Environ 2500 détecteurs de fumée seront répartis et installés chez des membres des Premières Nations de Sitansisk, de Millbrook et de Billijik, cette dernière aussi appelée Kingsclear. L'initiative est d'une continuité d'un projet pilote déjà lancé il y a 2 ans par le Conseil national autochtone de la sécurité incendie, l'organisation Firefighters Without Borders et la compagnie de détecteurs de fumée KID. Selon le directeur général intérimaire du Conseil national autochtone de la sécurité incendie, Arnold Lazar, les incendies mortels touchent de manière disproportionnée les communautés autochtones. Elles représenteraient 20 % des décès, alors qu'elles composent 5 % de la population, selon une étude du Conseil. Selon un rapport du Centre canadien de politique alternative, le Canada atlantique présente les écarts salariaux entre les sexes les plus faibles et les plus élevés au pays. L'écart salarial le plus important entre les sexes est enregistré à Terre-Neuve-et-Labrador, où les femmes gagnent 76 cents pour chaque dollar gagné en moyenne par les hommes dans cette province. Le rapport indique qu'à l'Île-du-Prince-Édouard, où les femmes gagnent 95 cents pour chaque

0: après avoir subi un problème médical. Le copilote a pris les commandes de l'appareil et dérouté le vol conformément au protocole de sécurité et a dévié l'avion vers Boston, où il a atterri sans encombre. Un outil de suivi des vols en ligne indique que l'avion a décollé de Newark à 12h55 et a atterri à Boston environ une heure plus tard, l'altitude ayant commencé à baisser d'environ 30 minutes après le décollage. Les sports dans quelques instants. À la Coupe du monde de soccer aujourd'hui, dans le groupe E, le Curaçao fait face à la Côte d'Ivoire, l'Allemagne contre l'Équateur. Dans le groupe F, la Tunisie joue contre les Pays-Bas et la Suède contre le Japon. Et dans le groupe D, les États-Unis affrontent la Turquie et le Paraguay joue contre l'Australie. Dans la Ligue canadienne de football, Edmonton est à Winnipeg. Au baseball, dans la Ligue américaine, les Blue Jays de Toronto accueillent les Rangers du Texas.
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2: La météo du côté d'Halifax pour la journée d'aujourd'hui. On annonce une alternance de soleil et de nuages. Les nappes de brouillard se dissiperont le matin avec un maximum à 23 degrés, sauf 17 dans certains secteurs le long de la côte, avec un ressenti pouvant aller jusqu'à 26 degrés. On devra avoir quelques nuages pour la nuit.

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2: Bon matin tout le monde.
3: Studio. Elle a oublié de parler en allumant son micro.
4: Non,
3: bonjour tout le monde.
4: Je faisais sûr que tout était bien. C'est la première fois qu'on a fait du live. Je suis avec Feriel aussi. Ça va Feriel? Tu m'entends bien?
5: Oui, je t'entends bien. Et toi? Tu m'entends bien?
4: Oui, oui. Tout va bien. C'est notre... Mélodie est avec nous pour superviser
3: oui,
4: parce
3: voilà.
4: que...
3: Je suis en support mental, mais c'est tout.
4: Ouais. Parce que je stressais un petit peu. J'étais comme, ah, qu'est-ce qui se passe? Je ne sais pas. Mais bon, c'est la première épisode, c'est la première émission de C'est Entre deux bouchées, donc c'est Hélène. Moi, je vais être ici avec vous à tous les midis. Et aujourd'hui, c'est Feriel avec moi. Comment ça va?
5: Ça va bien, puis toi?
4: Ça va bien. Toi, t'as déjà fait une émission live avec Esteban ce matin.
5: Oui.
4: Tu devrais savoir comment ça marche.
5: Ouais, c'était plus bien. Ou moins. Ouais, c'était bien.
4: Plus ou moins, ok.
3: On a un peu entendu, hein. On sait que ce matin,
4: oui,
3: vous avez parlé de soccer.
4: Oui,
3: notamment.
4: Vous avez parlé de la... C'est FIFA, right?
5: La coupe, yeah, de la Coupe du Monde.
4: Yeah, on a écouté un petit peu ça, puis là, nous, ben, on est ici maintenant avec vous pendant une heure de temps.
3: Et on parle pas de soccer.
4: Non. On a quelques idées de sujets pour vous, donc on va avoir des questions flash, puis juste des discussions que moi puis Feriel, on a décidé de faire ensemble. Es-tu excitée?
5: Oui.
3: On est stressé.
4: Yeah. Je suis stressée. J'ai une balle de stress dans les mains présentement. Il y a personne qui peut me voir, mais j'espère que vous savez que j'ai une balle de stress dans les mains parce que je stressais un petit peu à l'idée de faire du live, mais c'est correct. Tout va bien. Right?
5: Oui, tout va être bien.
4: OK. Bon, on va peut-être continuer avec la musique. On va revenir avec notre première question flash du jour parce qu'on a décidé qu'on allait faire ça, moi puis Feriel, ensemble. Fait que j'ai hâte de voir ce que ça va donner.
3: Une question flash, c'est tu poses une question. Et globalement, on répond, mais sans donner d'explication.
4: C'est ça. C'est pour flash. Ceux qui connaissent Flash Débat, en France, ça va ressembler à ça.
3: C'est dommage, on peut pas s'expliquer. On peut pas.
4: Non, mais c'est brave. C'est ça le but.
3: Et vous êtes au courant que là, c'est un peu comme l'émission... C'est entre filles, mais... l'émission de l'été dernier, on était entre filles l'après-midi. Mais c'est l'émission C'est entre filles le midi maintenant.
4: En effet.
3: C'est pas plus mal. On mange ensemble.
4: On mange ensemble, c'est ça. C'est l'heure du dîner, entre deux bouchées. Donc là, ça va être entre deux chansons, I guess. On va continuer. Les Hey Babies.

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2: On est de retour. On est de retour.
3: Ça va? Bonjour tout le monde. Et yep, ça va puis toi?
2: Mais, oui, Mélodie est encore là.
4: Mais oui,
2: en cas de secours. Et une chance qu'elle l'est. Honnêtement, j'ai l'impression... En tout cas, on va faire notre première question flash du jour. C'est moi qui l'ai trouvée aujourd'hui. Donc, c'est vraiment une question rapide, réponse, pas de débat. Fin. Okay. Donc, la question flash du jour. Est-ce que vous préféreriez avoir un téléphone qui ne manque jamais de batterie, genre jamais, peu importe ce qui se passe, ou partout où vous allez, vous avez du Wi-Fi, genre parfait, genre vous pourrez être pris dans le milieu du bois, vous avez du Wi-Fi, parfait.
5: Oui, mais c'est bien d'avoir du Wi-Fi, mais si t'as pas de batterie, ça fonctionne pas.
2: Oui, mais bon, le but du débat, c'est de donner une réponse. Pas de débat.
3: Moi, je dirais le téléphone qui meurt jamais, la batterie infinie.
2: Ok, Mélodie, voulais-tu donner une réponse?
5: Je vais dire le Wi-Fi parce que quand même, ça veut dire que si t'es au fond du bois, tu peux regarder une vidéo YouTube. Donc moi, je vais choisir le Wi-Fi.
2: Ouais, c'est vrai. J'avoue. Moi, ma réponse, ça va être la batterie, je pense. Batterie infinie. J'utilise beaucoup aussi. Mon téléphone.
5: Faut que je recharge mon téléphone actuellement.
2: Ouais, Mélodie doit toujours charger son téléphone, donc je comprends pas pourquoi est-ce qu'elle a pas choisi ça, mais c'est pas grave. On va continuer. C'était la première question flash du jour. Là, ça va être Beaumont avec deux bozos de Toronto.

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2: Bonjour.
3: Bonjour. Aujourd'hui, je pense peut-être faire... Je ne sais pas si vous avez déjà entendu de ce jeu, mais c'est This or That en anglais, mais nous, on va l'appeler Tu préfères. Puis, on va faire une édition du dîner. Ça, ça va être de la bouffe.
2: Yes.
3: De la So, question pour vous deux. Est-ce que vous préférez de la pizza ou de la poutine?
2: Alors, en tant que Québécoise, j'ai une réponse très claire. Honnêtement, non, la poutine, c'est trop bon.
3: Right.
4: Oui, j'aime
2: pas le fromage. Mélodie n'aime pas le fromage. Ça, c'est une révélation qu'à chaque été qu'elle me refait, à chaque fois, je suis surprise. T'en penses quoi, Feria?
3: C'est kind of weird. Le fromage est kind of like amazing, dans mon opinion.
4: En fait, le fromage est partout, donc je suis toujours obligée de le retirer. Donc, mais c'est mieux de retirer du fromage sur la pizza parce que c'est plus compliqué de le faire dans une poutine.
2: Tu trouves ?
4: Oui, je pense.
3: Mais oui.
4: Moi, je choisis la pizza parce que la pizza. Remarque, c'est vrai que la poutine, maintenant, tu peux choisir ce que tu mets dedans. Mais comme la pizza, je sais pas, je préfère la pizza. Je suis désolée.
2: C'est rien.
3: Ben, moi, j'ai choisi la poutine, of course.
2: Yes! Alors, deux contre un, ouais. On se met contre Mélodie. C'est correct.
3: On va-tu faire une autre?
2: On va peut-être en faire une autre après, parce que j'en ai un. J'ai
3: une idée.
2: Mais je veux pas trop parler, parce que je veux que les gens soient comme assis sur le bout de leur chaise, puis soient comme, OK, c'est quoi le prochain?
3: Right.
4: C'est quoi le prochain?
2: Ben, tu vas le savoir après.
4: C'est quand, le prochain?
2: Après, Émilie Landry, un jour à la fois.

0: Touché.
1: Et nous sommes de retour encore une fois, donc c'est encore férial, moi, Hélène et Mélodie. Il est midi 31, on est à la moitié de l'heure déjà, ça va bien. Ça passe vite, je trouve.
2: Ça passe vite.
1: C'est incroyable.
2: Et dites-vous quand même que d'habitude, c'est l'heure à laquelle Hélène mange.
1: Oui.
2: Donc je suis sûre que là, t'as très envie de manger.
1: J'ai un peu faim, je l'avoue, mais bon, je vais attendre à 13h.
2: Ben oui.
1: Je vais attendre, je vais pas mourir, guys, j'ai déjà vu quand même. On reste sur le sujet de la nourriture parce que c'est le dîner, évidemment, et on vient de refaire une question « Tu préfères version nourriture avec Ferial » qui était pizza ou poutine. Et là, moi, j'en ai un pour vous. Donc, question pour vous. Est-ce que vous préférez les pâtes, donc les nouilles Alfredo, ou les spaghettis?
3: Ouh!
2: Les spaghettis.
3: Après, moi aussi, j'allais dire les spaghettis. Mais...
2: Ah, merci. Merci. Au moins, je suis pas toute seule.
1: Moi, honnêtement, je le sais pas, mais si je devais choisir, je vais aller avec Alfredo. Parce que souvent, Alfredo, il y a du poulet dedans. Puis j'aime
3: les spaghettis. Tu peux mettre du poulet dans spaghettis aussi.
1: Voilà. Ouais, mais ça serait bizarre. Moi, je trouve du spaghetti, c'est du bœuf.
2: Ah bon?
3: Oui. Tu peux mettre les deux.
2: Non,
3: tu peux mettre les deux.
2: Spaghettis poulet, hein?
3: Wow. Yeah, nous on fait poulet plus que viande hachée.
1: Ah, bah vous êtes bizarre.
2: Mais tu vois, ce que j'aime bien à chaque fois que tu poses une question, il y en a toujours deux contre une.
1: Oh, bah là. Bah tu sais quoi, on va continuer.
2: C'était mais on peut demander aux auditeurs de répondre à nos questions aussi.
1: Répondez.
2: On peut dire où les gens nous répondent, hein. Sur Instagram.
1: Oui.
2: Vous pouvez nous envoyer un message privé. C'est Média, tiré du bas, c'est ma radio. Sur Instagram.
1: En effet. On va continuer avec la musique, puis on attend vos réponses.

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1: Et avec ça, bon appétit, hein?
2: Et bon nous appétit! Sommes de retour, oui, bon appétit!
3: Non, mais en parlant de bon appétit, vous savez qu'on a reçu un message de Sébastien sur Instagram pour nous dire qu'il préférait les spaghettis. Donc, et je suis d'accord avec lui.
4: Pour l'instant, les spaghettis sont en train de gagner, mais s'il vous plaît, ceux qui sont de mon côté avec les pâtes Alfredo, ben, aidez-moi!
3: Qui est avec toi!
4: Aidez-moi!
3: Après, fait... pareil, vous pouvez répondre à la fameuse question pizza ou poutine.
4: Oui, ça aussi, vous pouvez. Aussi.
2: Ouais,
4: vous pouvez participer au concours que Mélodie fait chaque matin.
3: Ah oui,
4: qui
3: c'est
4: est
3: toute
4: publié
3: la
4: sur
3: semaine.
4: Les réseaux. Oui, pour gagner une radio lampe de poche.
3: J'ai l'impression de travailler. Je sais pas, vous savez les émissions où vous appelez votre télé pour gagner ça.
4: C'est pratiquement ça qu'on fait. Est-ce que ça sonne comme ça, Fayal? Je trouve que oui. Hein.
2: Oui, yeah, basically.
4: Oui,
3: c'est oui alors franchement, c'est une petite radio. Vous pouvez l'emporter partout et écouter votre radio, peu
4: Elle
3: importe où vous êtes. Fredericton, Saint-Jean, Miramichi, Halifax. Si vous allez en randonnée et que vous vous perdez quelque part, vous savez quoi faire.
4: Je viens de recevoir un magnifique message de Vincent qui me dit que c'est Alfredo. Fait que j'ai eu quelqu'un. C'est
3: oh
4: incroyable.
3: C'est toujours les spaghettis.
2: Oh, non, t'en as eu deux, Esteban agree.
4: Allez, on continue comme ça.
3: On est à égalité, je pense.
4: On est à égalité, on est 3-3, hein, c'est super le fun. Sinon, vous pouvez aussi appeler,
3: appeler
4: la radio pour la radio. Ouais, on vous donne le numéro, donc c'est le 506-454-2576.
3: Vous appelez la radio pour gagner une radio.
4: Oui, exactement. Ouais. C'est un petit peu drôle à dire. On va continuer.
3: Attends, et on va redonner parce qu'il y a des gens, ils n'ont pas encore noté. 506-454-2576. Le concours se termine demain.
4: Alors, appelez.
3: Appelez.
4: Et dites-nous vos... Est-ce que vous préférez spaghetti ou Alfredo ou poutine et
3: si
4: pizza?
3: Si vous avez la bonne réponse.
4: On va continuer avec de la musique maintenant.

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1: Nous sommes de retour et l'heure du dîner des gars de construction est
2: pour vous jouer fini. De mauvais tours.
1: Ah, merci Mélodie. Alors, les gars de construction ont fini leur dîner. Ferial, est-ce que tu peux les entendre?
3: Honnêtement, oui, je peux les entendre.
1: Yes! Ok, ça veut dire que tout le monde peut les entendre. Je suis désolée, guys. Au centre communautaire Saint-Anne, en ce moment.
2: Il y a de l'ambiance, hein?
1: C'est, ouais.
2: On dirait...
1: C'est une rave.
2: On dirait... Voilà, exact. On sort de... Je pense qu'on a... on sort de, d'une soirée techno et c'est le même effet, en fait.
1: Yeah, c'est littéralement ça. Faut avouer, il y a de la construction partout en ce moment. Bon, c'est l'été, hein, mais Ferial, j'imagine à Halifax, c'est la même chose.
3: Ben, c'est même pas juste l'été. Est-ce comme l'automne puis l'hiver? Moi, je prends l'autobus scolaire pour m'y rendre à l'école. Puis, je suis toujours en retard les matins parce qu'il y a toujours de la construction sur les rues. Puis, ils continuent de dire qu'ils essaient de faire une chose, une autre chose. Mais ils font jamais quelque chose et ils ne finissent jamais. C'est un genre de stress tellement débile.
1: C'est tellement vrai. À Moncton, moi, avant de partir, j'ai une histoire qui... voyons... qui se ressemble. Ouais. Avant de partir de Moncton au mois de mai, ils ont mis une super de grosse pancarte disant qu'il allait avoir de la construction au bout de ma rue, puis ça allait durer, je crois, 3 ou 5 jours.
2: Okay.
1: Ça, c'était fin mai. Mm-hmm. Genre 19 mai, ça a commencé. On est le 25 juin. Et mes amis m'ont envoyé un message pour me montrer la rue. Ils sont encore en construction. Ça fait un mois. C'était supposé durer 5 jours.
3: Non, je sais, c'est ça. Meeting, là.
1: À vous, c'est pas correct. Puis là, moi, je peux même pas rendre au travail sans qu'il y ait la construction. Il y a la construction sur l'autoroute, il y a la construction à Romocto, il y a la construction à Fredericton. J'arrive dans le studio, il y a la construction à l'intérieur. C'est...
2: J'ai tout le droit de rager. Si vous avez un local plutôt calme, vous pouvez peut-être nous inviter. On prend pas beaucoup de place, mais on a juste besoin d'une bonne connexion Internet.
1: On va aller chez Ferial.
3: Mon Internet n'est pas très bonne.
1: Bon, ok, d'accord, j'ai compris. On va continuer avec Jacobus, mon workout, ton workout. Puis après ça, on va venir vous dire
2: au revoir.
1: Bye bye dans quelques minutes.

0: Et nous sommes là pour la fin
1: de l'émission.
0: Oui.
1: C'est entre deux bouchées. C'était entre la première. Deux bouchées.
0: Exactement. Comment tu te sens, Ferial?
2: Moi, je me sens quand même bonne. C'était tellement vite. Mais je pense qu'on a commencé de comme avoir le flow. Je pense qu'on a genre compris comment ça marche être live. Puis je pense que nos shows vont être tellement bonnes cette année.
0: Oui. En effet, je suis d'accord avec elle. J'avoue que si vous avez écouté depuis le début, j'étais vraiment stressée au début. Alors... on n'en parle pas. Mais là, en vrai, je trouve que ça va. C'est bien.
2: Yeah.
0: C'est bon. À part la construction qui est revenue, et je m'excuse encore aux auditeurs et auditrices, parce que c'est sûr qu'il y en a qui l'entendent, il y en a qui l'entendent
1: pas. C'est pas de notre faute, alors on va pas s'excuser pour ça.
0: Bah,
1: mais
0: je m'excuse quand même, parce que ça l'enlève la... Je sais pas ce que j'allais dire. la qualité qu'on promet. Je sais pas, moi.
1: Mais par contre, on peut dire que... Hélène, on te retrouvera cet après-midi.
0: Oui, en effet, de 14 à 15 heures. Voilà. Et après, sur les ondes de Fredericton, je vais être là de 16 à 18 pour le retour. Ferial, tu vas être les ondes de Miramichi.
1: Non, d'Halifax.
0: Halifax, c'est vrai. Oh my God, je suis tellement mélangée.
1: À Miramichi, ça sera Esteban.
0: Oui.
1: Et à Saint-Jean, c'est Luc.
0: C'est ça.
1: Donc, entre 16h et 18h.
0: Oui, en effet.
2: Donc, mais avant qu'on quitte...
0: finir.
2: Yes. Avant qu'on quitte, j'ai juste une question pour le public. Puis je veux que vous répondiez sur notre Instagram. Répondez-nous, envoyez-nous un texte. Mais je me demandais, qu'est-ce que vous mangez au dîner à chaque jour? C'est quoi votre go-to dîner? Genre comme, est-ce que vous mangez une sandwich, des restants? Like, qu'est-ce que vous mangez?
0: On est intéressés.
1: Peut-être vous allez, je sais pas, au restaurant du coin ou dans un lieu pas très loin de votre travail. Ça peut être ça.
0: Ouais. Vous allez au Tim Hortons, est-ce chercher des Timbits. Lowin's, c'était là.
1: Vous prenez peut-être pizza, poutine ou spaghetti bolognaise.
0: Alfredo. ou comme Vincent, des pâtes avec une sauce au rosé.
1: Ah
0: quelque
1: oui,
0: chose
1: lui,
0: qu'il avait envoyé.
1: Il est fancy un peu. Lui, c'est high level.
0: Oui, c'est ça. Donc, on va pouvoir parler de ça demain. Moi, demain, ça sera pas avec Ferial, par exemple, ou c'est juste pour aujourd'hui. Demain, l'heure du dîner, ça va être moi. Moi, je suis là tous les jours de midi à 13h en live. Demain, je vais être accompagnée du foodie, comme qu'il s'appelle à chaque année, il s'en est même pas rendu compte. C'est pas grave. Luc.
1: Mm-hmm.
0: Donc, ce sera ça. Alors, on vous souhaite une bonne journée. Moi, je vais vous retrouver plus tard. Ouais. Ferial, passe une bonne journée et on
2: bonne
0: se dit
2: journée.
0: Au revoir.
1: On bonne journée.
0: Bye. Et mot de la fin,
1: avec respect.
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6: Voici maintenant vos informations. Microphone Yvon Duguay. Des parents, amis, membres du corps professoral, membres du personnel, membres de la communauté et distingués invités se sont réunis mardi pour célébrer les finissantes et finissants collégiaux de 2026 de l'Université Sainte-Anne en Nouvelle-Écosse. La cérémonie de remise des certificats et diplômes collégiaux s'est déroulée simultanément dans trois campus de l'université, soit à Pointe-de-l'Église, Halifax et Petit-de-Gras. La cérémonie a également été marquée par la remise du prix d'excellence Louis E. Deveau à l'école de danse à Helena, en reconnaissance de sa contribution remarquable à l'essor artistique, à la vitalité de la jeunesse acadienne du Sud-Ouest et au rayonnement de l'Acadie de la Nouvelle-Écosse. La Fédération acadienne de la Nouvelle-Écosse félicite Claude Bourgeois pour son élection à titre de député de la nouvelle circonscription provinciale de Chéticamp-Margaries-Pleasant Bay à l'issue du scrutin tenu mardi. Candidat du Parti progressiste conservateur, M. Bourgeois a obtenu 1315 voix, soit 48,7% des suffrages exprimés. Il a devancé le candidat libéral Denis Cormier, le candidat néo-démocrate Trevor Poirier et la candidate du Parti vert, Nick Boisvert. Depuis l'élection d'Hubert Mine-Aucoin en 1925, la région acadienne de Chéticamp n'avait pas été représentée à l'Assemblée législative de la Nouvelle-Écosse par un député acadien. Selon un rapport du Centre canadien de politique alternative, le Canada atlantique présente les écarts salariaux entre les sexes les plus faibles et les plus élevés au pays. L'écart salarial le plus important entre les sexes est enregistré à Terre-Neuve-et-Labrador, où les femmes gagnent 76 cents pour chaque dollar gagné en moyenne par les hommes dans cette province. Le rapport indique qu'à l'île du Prince-Édouard, où les femmes gagnent 95 cents pour chaque dollar gagné par un homme, présente l'écart salarial le plus faible au pays. En Nouvelle-Écosse et au Nouveau-Brunswick, le rapport précise que les femmes gagnent respectivement 85 cents et 86 cents pour chaque dollar gagné par un homme en moyenne. Les ministres responsables des services sociaux des provinces de l'Atlantique se sont réunis à Charlottetown, à l'île du Prince-Édouard, hier et mardi. Il a notamment été question de l'abordabilité, de la réduction de la pauvreté, de l'amélioration des mesures de soutien aux personnes en situation de handicap et de l'accessibilité, de l'augmentation de la participation au marché du travail des personnes recevant des prestations, ainsi que de meilleurs résultats pour les enfants et les jeunes vulnérables, et du renforcement du recrutement et du maintien en poste des familles d'accueil et du personnel des services sociaux. Les ministres ont convenu de poursuivre le dialogue et la collaboration en vue de leur prochaine rencontre. 7 ambulancières et ambulanciers de l'île du Prince-Édouard ont été honorés hier à la Maison du gouvernement pour leurs années de service dévouées envers les insulaires. Depuis 1994, les médailles pour services distingués des services d'urgence médicale sont remises chaque année à des professionnels qui ont offert des services exceptionnels et fait preuve de professionnalisme et de dévouement toute leur carrière. Des médailles pour 20 années de service ont été remises à Tara Hasey, Darby McCormick, Jeremy Meacham et Kenny Ramsey. Stacy Grant et Brian Thompson ont reçu une barrette pour 30 années de service, alors que Philip Pollard a été décoré par une barrette pour ses 40 années de service. Les sports dans quelques instants.

0: match de 3 à 0. Parmi les matchs au programme dans la Ligue américaine de baseball, les Blue Jays de Toronto ont subi un revers de 3 à 1 contre les Astros de Houston. Et au hockey, Zach Benson a accepté un contrat de 7 ans et 52 500 000 $ avec les Sabres de Buffalo. De CKRO,
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2: Cet après-midi à Halifax, on prévoit un ciel variable et des températures maximales de 23 degrés avec un facteur humidex de 26. Les vents seront plutôt faibles à des vitesses de 5 km/h de direction variable. Le ciel sera également partiellement nuageux durant la nuit.

Bonjour, mon nom est Luc Poirier, vous êtes sur les ondes des radios C-Média. Et moi, je vais vous faire découvrir ma liste d'artistes acadiens de par chez nous, ici, en Atlantique. Pour cette fois, allons découvrir le

Salbarbe est un groupe acadien formé en 2017. Le collectif est né du désir de faire revivre le répertoire traditionnel acadien et cadien avec une touche moderne et festive. Le groupe est composé de musiciens bien connus, notamment Jean-François Brault, Kevin McIntyre, Jonathan Pinchot, Éloi Pinchot et Georges Béliveau. Leur projet commun est né d'un amour partagé pour des chansons de marins, le folklore et le rythme du sud de la Louisiane.

Cet album mélange les genres trad acadien, folkadien, bluegrass et country francophone, avec un accent mis sur les harmonies vocales, le violon et l'accordéon. Leurs deux albums majeurs sont Live au Pas Perdu en 2019 et À Boire Debout en 2021. Les spectacles de Salbab sont réputés pour leur intensité, leur humour et leur capacité à faire danser les foules.

Salbab connaît un succès fulgurant sur la scène musicale francophone du Canada. Lauréat de plusieurs prix éloises, dont Artiste de l'année, Album francophone de l'année aux East Coast Music Awards et des nominations à La Disque et Trior. Ils sont devenus l'un des groupes acadiens les plus populaires au pays au moins de 5 ans.

Salbob, c'est l'Acadie enfin. Des voix puissantes, des instruments traditionnels et une énergie contagieuse. En ramenant le répertoire de vieux parlers maritimes avec une fraîcheur irrésistible, il prouve que la musique traditionnelle peut être le plus vivante que jamais. Un vent de mer, de joie et de fierté souffle dans chaque chanson. Sur ça, à la prochaine découverte.

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4: L'équipe de l'Alliance française vous accueille tous les mardis à 10h pour ses rencontres estivales en français, les mardis au soleil. Nous vous accueillerons dans le coin vert de l'Alliance, situé au 5509 rue Young, entre 10h et 11h30. Les rencontres auront lieu le mardi 23 et 30 juin, 7, 14 et 21 juillet, ainsi que le 4, 11, 18 et 25 août. En cas de pluie, l'activité se déroulera à l'intérieur. Tous les âges et niveaux de français sont les bienvenus. Pour plus d'informations et pour vous inscrire, visitez afhalifax.ca et rendez-vous à la section Événements. Pour la Coupe du Monde 2026, l'Alliance française à Halifax s'associe aux Wanderers d'Halifax et vous propose un tarif réduit pour le match du vendredi 26 juin à 19h qui opposera les Wanderers d'Halifax contre les Pacific FC. Représentez fièrement votre pays en portant vos couleurs pendant ce match. Rendez-vous au Wanderers Ground au 5819 rue Sackville. Pour plus d'informations et pour réserver un billet, visitez afhalifax.ca et rendez-vous à la section Événements.

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Voici maintenant vos informations au microphone Yvon Duguay. 18,7% n'a pas été représenté à l'Assemblée législative de la Nouvelle-Écosse par un député acadien. Selon un rapport du Centre canadien de politique alternative, le Canada atlantique présente les écarts salariaux entre les sexes les plus faibles et les plus élevés au pays. L'écart salarial le plus important entre les sexes est enregistré à Terre-Neuve-et-Labrador, où les femmes gagnent 76 cents pour chaque dollar gagné en moyenne par les hommes dans cette province. Le rapport indique qu'à l'Île-du-Prince-Édouard, où les femmes gagnent 95 cents pour chaque dollar gagné par un homme, présente l'écart salarial le plus faible au pays. En Nouvelle-Écosse et au Nouveau-Brunswick, le rapport précise que les femmes gagnent respectivement 85 cents et 86 cents pour chaque dollar gagné par un homme en moyenne. Les ministres responsables des services sociaux des provinces de l'Atlantique se sont réunis à Charlottetown, à l'Île-du-Prince-Édouard, hier et mardi. Il a notamment été question de l'abordabilité, de la réduction de la pauvreté, de l'amélioration des mesures de soutien aux personnes en situation de handicap et de l'accessibilité, de l'augmentation de la participation au marché du travail des personnes recevant des prestations, ainsi que de meilleurs résultats pour les enfants et les jeunes vulnérables, et du renforcement du recrutement et du maintien en poste des familles d'accueil et du personnel des services sociaux. Les ministres ont convenu de poursuivre le dialogue et la collaboration en vue de leur prochaine rencontre. 7 ambulancières et ambulanciers de l'Île-du-Prince-Édouard ont été honorés hier à la Maison du gouvernement pour leurs années de service dévouées envers les insulaires. Depuis 1994, les médailles pour services distingués des services d'urgence médicale sont remises chaque année à des professionnels qui ont offert des services exceptionnels et fait preuve de professionnalisme et de dévouement toute leur carrière. Des médailles pour 20 années de service ont été remises à Tara Hasey, Darby McCormick, Jeremy Meacham et Kenny Ramsey. Stacy Grant et Brian Thompson ont reçu une barrette pour 30 années de service, alors que Philip Pollard a été décoré par une barrette pour ses 40 années de service. Les sports dans quelques instants. À la Coupe du monde de soccer, le Canada a encaissé un revers de 2-1 contre la Suisse, mais il participera quand même à la phase éliminatoire pour une première fois en prenant le deuxième rang du groupe B et jouera dimanche à Los Angeles contre l'Afrique du Sud, qui a remporté une victoire de 1-0 hier sur la Corée du Sud. Dans les autres matchs de la Coupe du monde de soccer hier, la Bosnie-Herzégovine a battu le Qatar 3-1, victoire du Maroc sur Haïti 4-2, le Brésil a blanchi l'Écosse 3-0 et le Mexique a fait

0: de probabilité, avec des vents en provenance de l'ouest à 20 km/h et des rafales à 40. Ça va toutefois se dégager et les vents vont se calmer au courant de la nuit. Les températures minimales seront de 14 degrés.
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3: Et oui, c'est quasiment le retour avec moi-même, Luc Poirier, en accompagnie de Madame Hélène Gontier. Ben là, comment, pourquoi pas? Pourquoi pas? Maintenant, ça file vraiment intéressant, on va se le dire. Là. Pour moi, honnêtement, c'est cool d'être live sur votre radio communautaire, que ça soit à Miramichi, à Saint-Jean, à Fredericton ou même à Halifax. Comment ça file? Toi, ça filait bien plutôt pendant l'entrée de bouchée ou quoi? Toi, t'es good, là? OK, ça, c'est bien. Ben, moi, c'est ma première fois live sur les ondes pour cette première édition de C'est quasiment le retour. Parce que, tu sais, dans le programme pour la radio, on a le qu'est-ce que je pourrais dire? On a le retour comme tel, mais tu sais, pour ce live ici, on est quasiment là. C'est presque, c'est la mi-temps de l'après-midi, alors on va se retrouver en place. C'est quoi, c'est une menu aujourd'hui pour, faire, je sais pas, c'est quoi ce qu'on va parler d'eux aujourd'hui? Ben, moi, je sais qu'on va parler un peu plus de car safety. On va se cacher peut-être un peu dessus le ministère de transport parce que moi, je vais en parler de ça un peu plus. Avec Marc Apollodio parce que ça, c'est quelque chose d'intéressant que lui a fait. Puis peut-être, je sais pas. C'est toi, qu'est-ce que t'as en place pour toi? Je crois que c'est ça. Ça peut causer des arguments, hein? Vous avez pas vu les auditeurs, mais Madame Hélène était pas mal juste ouais, non, pourquoi c'est une collade de man? Ah, c'est correct. Anyways, on va continuer en bonne musique avec vous, avec Jacobus About Moi sur les ondes du grand C Média.
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live et direct de CKRL 25.15, je sais pas, anyway. On écoute ça, bah c'est quoi, c'est pas about ça, c'est about moi, alright? 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
1: 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Vous êtes en quasiment retour, puis j'ai quelque chose à vous dire. Alors, j'ai une petite anecdote à vous dire, parce que sinon, c'est juste être pour être safety. Alors, je vais vous conter une petite histoire. Hier soir, je m'en revenais. Oh, ben là, tu me demandes qu'est-ce que j'ai fait, hein? Ah, ben, by the way, on a Hélène aussi avec moi aussi. C'est Luc et Hélène sur quasiment le retour. J'ai une anecdote pour vous. Alors, hier soir, je m'en venais. Je m'en allais du travail. Puis j'étais sur la highway à Saint-Jean. Et là, j'étais dans mon char. Puis tu sais, les miroirs qui sont à côté de votre char pour faire sûr que vous traversez à une autre lane, il n'y a pas de char en arrière de vous. Alors, ben, l'introniseur, c'est ça. Merci. Intro, quoi? Rétro, mais non, c'est pas un rétroviseur, mais c'est je sais pas, anyways. Mademoiselle Lewin Gangwilla est ici pour incruster encore, voilà.
2: Je fais juste un point vocabulaire, on appelle ça des rétroviseurs.
1: Merci. Anyways, là, je gardais celui-là à ma droite, et là, c'était tout droit, puis j'étais à 120 km à l'heure sur l'affaire, puis j'étais comme, mais c'est quoi qu'ils vendent? Anyways, tout ça pour dire, juste faisais, je sais pas si qui vous a appris ça sur, comment est-ce qu'on pourrait dire, ben, au Driver's Ed, faisiez un tour de votre char. Puis si vous allez faire des planifs pour aller faire un travel en fin de semaine, allez faire un tour de votre char, juste pour faire sûr que tout est correct sur ça, sur votre véhicule. Et vous n'avez pas si tant de problèmes. Anyways, prochainement, le vent du nord avec la chanson « Dans l'eau de vie de l'arbre » sur les ondes.

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4: Et oui, de retour, de quasiment le retour avec moi, Luc Poirier et Madame Hélène. Comment ça va, Hélène?
5: Ça va bien.
4: Ça va bien jusqu'à date. Alors, qu'est-ce que tu as préparé pour nous aujourd'hui?
5: Des questions.
4: Ben, c'est quoi les questions? Ben, donne-moi des questions. Vas-y, vas-y.
5: OK. On est sur une radio francophone. Duh. Si vous le saviez pas, ben, je pense qu'il y a un problème. Est-ce que tu le savais, Luc?
4: Oui.
5: T'es sûr?
4: Ben oui, je savais qu'on était sur une radio francophone, c'est sûr.
5: Ah, OK. Ben, je n'étais pas certaine. Je ne sais pas si tu le savais.
4: Ben, pourquoi tu n'étais pas certaine, toi?
5: Ben, je le sais pas. Je fais juste demander.
4: OK.
5: Why not?
4: OK, ben, c'est ça.
5: J'ai une question pour, I guess, un peu tout le monde, le public aussi. Ça serait quelle chanson qui devrait être plus jouée comme en onde? Je trouve qu'il y a des chansons qui sont vraiment, désolé l'anglicisme, underrated, puis qui devraient être jouées plus souvent.
4: Honnêtement, je crois.
6: Jean-Jacques Goldman.
4: Oui, honnêtement, du Jean-Jacques Goldman, honnêtement, ça serait great. C'est ma découverte de cette dernière année grâce à Halloween, on va pas se le cacher, c'est ça. Moi, honnêtement, je sais pas, mais qu'est-ce que toi, tes chansons qui seraient super cool d'avoir sur les ondes? Comme toi, c'est quoi tes suggestions pour toi?
5: Moi, ça, j'en ai pas beaucoup, mais j'en ai une que j'ai entendue aujourd'hui, actually, fait que j'étais contente. Puis c'est genre une des seules chansons vraiment que j'aime francophone. Ça va sonner peut-être bizarre, mais c'est Harley 1970.
4: Ah, ben oui, de Raphael Butler. Ben ça va, ça, hein?
5: Yes.
4: Ça va, c'est cool, c'est good, ça.
5: Yeah.
4: Mais
5: Elle joue pas assez souvent.
4: Quoi ça?
5: Elle joue pas assez souvent.
4: Ben c'est good, on va se dire ça à Monsieur Sébastien de peut-être plus jouer le Harley 1970 sur les ondes de vos radios. Moi, honnêtement, j'aimerais...
3: Tu sais quoi, tu peux la jouer juste après, là, si tu veux.
4: Ben, vas-tu me la faire pour moi ou non?
6: Tu vas surtout apprendre comment faire et
4: oui,
6: débrouiller tout seul après.
4: Oui, je vais apprendre
6: tout
4: sur
6: après,
4: tout
6: hein.
4: Ça. J'apprends Harley.
6: Chers auditeurs, vous avez découvert en live Luc qui apprend comment faire pour rajouter des musiques dans la programmation.
4: Anyways, voilà, on va aller écouter un peu de Raphaël Butler sur les ondes de vos radios communautaires.

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1: C'est quasiment le retour avec Luc Poirier et Hélène Gontier sous les ondes de vos radios communautaires, que ce soit Miramichi, Saint-Jean, Halifax et Fredericton. On est toujours sur live sous les ondes, c'est quasiment sur le retour. Hélène, tu nous as dit que tu as une autre question pour nous. Mais là, je l'entends pas. Alors, moi, j'ai pas de retour de Madame Hélène, alors ça va bien aller. Ah, bah là, je la vois. Là, je l'entends. Là, je t'entends.
2: Ah.
1: OK, c'est quoi ta question?
2: Ben, je sais pas. OK.
1: Qu'est-ce que tu dis, tu sais pas?
2: Tout à l'heure. Ben, je sais pas. Moi, j'étais confus. Je sais pas ce qui se passe.
1: C'est correct. On a un peu, juste pour l'info, on a juste un peu des défis techno, mais c'est correct. Allez-y.
2: Le code de la difficulté, guys. Donc, aimeriez-vous avoir 4 jours de travail et genre 3 jours de fin de semaine ou 6 semaines garanties de vacances par année?
1: Alors, les vacances sur l'année, c'est-tu n'importe où que ça soit? Ça, c'est comme en septembre, octobre, disons...
2: Ouais, comme t'as 6 semaines de vacances, puis tu peux les
1: étaler anywhere.
2: Oui. Fait que genre, tu peux prendre 2 jours, une journée à un moment donné, puis comme 3 semaines à un moment.
1: OK. Honnêtement, je sais pas. C'est quelque chose d'intéressant parce que je sais qu'on parlait de ça avec Mme Lewin sur... Parce que les Français, eux autres, ont plus de vacances
3: c'est 5
1: que
3: minimum
1: nous autres.
3: En France. Ouais. Plus des RTT. Donc, en vrai, il y en a beaucoup, beaucoup qui ont entre 6 et 10 semaines.
1: Non, mais c'est fou, ça. C'est insane. Parce que nous autres, les Canadiens, on n'a pas si tant. Tu sais, on a les longues fins de semaine de temps en temps.
2: Quoi, 15 jours?
1: On a rien 15 jours, 2 semaines, nous autres. C'est fou, hein?
2: Ouais.
1: Puis on peut pas les étaler, nous autres, là. Ben, oui, on peut, là, mais... Si prendre une journée off, ça apporte de ça. Anyways, tout ça pour dire il y a plusieurs d'autres affaires à faire, mais je veux te dire, on a de la bonne musique qui nous vient en place, puis envoyez-nous ma chance, qu'est-ce que vous en pensez. Anyways, c'est Caroline Savoie avec la chanson Encore sur les ondes de vos radios communautaires.

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2: Eh ben là, ça va-tu bien tout le monde sur les ondes de vos radios communautaires? Ça va-tu bien? Ça va-tu bien? J'espère que moi, je t'ai dit, je suis en pleine forme. Comment ça dit, Hélène? Moi, je me stresse pas même, c'est ça. Il nous reste encore un petit 40 minutes avant la fin de cette première heure de ce que... Ben, je sais pas c'est quoi ce qu'il va en à Fredericton, mais c'est des balles de stress, hein? Honnêtement, c'est ça que j'ai besoin. J'ai besoin d'une balle de stress. Ben non, moi je crois que j'ai un diagnostic. Je vais pas se le cacher. Moi je crois que j'ai un TDA qui est undiagnosed. On va pas se le cacher, hein.
3: Alors je suis pas spécialiste, mais c'est la personne la plus TDAH que j'ai rencontrée de ma vie, alors que j'ai des potes diagnostiqués. Toi tu l'es pas, mais t'es pire qu'eux.
2: Moi je l'ai pas, mais je sais pas c'est quoi ce que ça serait, c'est que je serais sur des meds. Imagine là, comme je me rends sur du vibe, du vivance là.
3: Non, mais si tu passais le test, c'est-à-dire que tu sais, t'as les trucs genre de 0 à 100% et lui qui sera à 103.
2: À 103, hein?
3: Mais après, c'est ma théorie, hein.
2: À part de ça, il fait-tu beau à Fredericton en ce moment? Tu crois que oui? C'est vrai quand même. Nous autres, à Saint-Jean, ça va bien, mais je te dis, là, il fait un peu des nuages et tout ça, mais à Miramichi, à Fredericton, c'est sûr ça va faire beau. Anyways, vous êtes encore sous les ondes de votre radio communautaire. On va continuer en musique, hein? On se mettait en musique, c'est quoi? On se mettait en musique, tu crois? Ben, allons-y, on y va. Tu me l'as dit, de Laurie.

0: Tu me l'as dit 100 fois, hein, Hélène? Tu me l'as dit 100 fois. Que c'est quasiment le retour, hein? C'était Laurie, tu me l'as dit. Moi, bon, je sais pas, je m'en rappelle le nom de la chanson, mais anyway. J'espère vous passer un bon moment. Puis, tu sais, c'est le début de l'été, le début des lives. Puis, quand est-ce que l'été, on arrive avec la construction, hein? Depuis ce matin, mais moi j'en ai parlé un peu plus sur pour moi-même parce que hier soir j'étais en pratique avec Monsieur Laurie Leblanc parce que je joue en fin de semaine à Rogersville, c'est que vous êtes dans la région. Anyways, de Petit-Cauriac, ben, c'est où ce que je suis, c'est que je dis Petit-Cauriac jusqu'à Moncton. C'est où ce que je suis?
1: Bof.
0: Bouf, ben c'est la Highway 2 là en dessous, on va pas se cacher. J'ai fait tellement de construction, mais juste au niveau pave, on va pas se cacher, c'est quelque chose que c'est tellement important parce que ça va éviter des nouveaux potes, des nids de poules. Tu sais, comme quand des nids de poules dessus
1: Cool.
0: dessus la highway, ça fait vraiment crappy, hein. Je sais pas comment est-ce que les routes, ça, à Fredericton, entre Fredericton puis Rome-Octobre, ben, ça doit être un peu.
1: Horrible.
0: Ils sont horribles, hein. Mais je sais que.
1: Bah, là, right now, il y a énormément de construction.
0: Mais c'est sûr! Mais comment, ben c'est quoi la construction par là-bas en tout cas?
1: Ils refont les rues au complet. Comme tu sais, quand ils grattent off, là, c'est comme.
0: Oui, exactement, c'est la même affaire.
1: Yup, c'est comme ça, le hallway, genre presque.
0: Vrai? Non. Puis là, faut que tu roules comme 90, là, puis t'es comme, bro, mais là, vraiment, là.
1: Une partie. Là où c'est les const comme les gars sont, puis les machines, oui. Mais comme à un moment donné, c'est juste comme c'est l'asphalte comme
0: Ouais,
1: brisé
0: gratter
1: weird là.
0: là, ouais, tu sais, on
1: Puis là, il y a pas de ben ils ont pas mis de signe de comment vite tu dois aller, fait que bon.
0: ben oui, c'est ça,
1: Je
0: exactement.
1: vais juste
0: Manuels, ben je vais te le dire, c'est bon, c'est une affaire que le ministère des Transports et de l'infrastructure fasse de bien ici dans la province et repaver nos autoroutes parce que sinon on serait en train de détruire nos chars à toute planche, hein. Ouais, ça serait une affaire. De l'eau dans le feu. De l'eau dans le feu, non. Ben, c'est ce que je dis. Je suis mec. Oh, ben, tu le vois, là. Anyways. Non, exactement. T'as tout bien dit, ouais, c'est ça. Exact. Alright. Qu'est-ce qu'on fait? On se mettait en musique ou quoi? Ouais, ben ouais, on va aller avec Zaz, mon sourire, sur les ondes de vos radios communautaires. Anyways, on se retrouve dans pas longtemps.

0: Et voilà.
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0: C'est quasiment le retour, c'est vrai. Comme ça, puis Vincent l'a vendu de la pub, c'est vrai. On va vous dire une dernière affaire. Puis c'est un petit au revoir pour cette première édition de C'est quasiment le retour. Sur les ondes de vos radios communautaires. Survécu, c'est un gros mot, hein. Survécu, c'est un gros mot. Vous savez pas, les auditeurs, mais il y a plusieurs affaires qui sont arrivées en derrière. Mais c'est correct. Anyways, on va pas se cacher. Ça va faire un bon moment. Anyways, passez une belle journée. Le retour s'en vient dans pas longtemps avec vous sur les ondes de vos radios communautaires. Bye, bonne journée, s'il vous plaît.

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7: Voici maintenant vos informations. Microphone Yvon Duguay. Des parents, amis, membres du corps professoral, membres du personnel, membres de la communauté et distingués invités se sont réunis mardi pour célébrer les finissantes et finissants collégiaux de 2026 de l'Université Sainte-Anne en Nouvelle-Écosse. La cérémonie de remise des certificats et diplômes collégiaux s'est déroulée simultanément dans trois campus de l'Université, soit Pointe de l'Église, Halifax et Petit-de-Gras. La cérémonie a également été marquée par la remise du prix d'excellence Louis E. Deveau à l'École de danse à Helena, en reconnaissance de sa contribution remarquable à l'essor artistique, à la vitalité de la jeunesse acadienne du Sud-Ouest et au rayonnement de l'Acadie de la Nouvelle-Écosse. La Fédération acadienne de la Nouvelle-Écosse félicite Claude Bourgeois pour son élection à titre de député de la nouvelle circonscription provinciale de Chéticamp-Margaries-Pleasant Bay, à l'issue du scrutin tenu mardi. Candidat du Parti progressiste conservateur, M. Bourgeois a obtenu 1315 voix, soit 48,7% des suffrages exprimés. Il a devancé le candidat libéral Denis Cormier, le candidat néo-démocrate Trevor Poirier et la candidate du Parti vert, Nick Boisvert. Depuis l'élection d'Hubert Mine-Aucoin en 1925, la région acadienne de Chéticamp n'avait pas été représentée à l'Assemblée législative de la Nouvelle-Écosse par un député acadien. Selon un rapport du Centre canadien de politique alternative, le Canada atlantique présente les écarts salariaux entre les sexes les plus faibles et les plus élevés au pays. L'écart salarial le plus important entre les sexes est enregistré à Terre-Neuve-et-Labrador, où les femmes gagnent 76 cents pour chaque dollar gagné en moyenne par les hommes dans cette province. Le rapport indique qu'à l'Île-du-Prince-Édouard, où les femmes gagnent 95 cents pour chaque dollar gagné par un homme, présente l'écart salarial le plus faible au pays. En Nouvelle-Écosse et au Nouveau-Brunswick, le rapport précise que les femmes gagnent respectivement 85 cents et 86 cents pour chaque dollar gagné par un homme en moyenne. Les ministres responsables des services sociaux des provinces de l'Atlantique se sont réunis à Charlottetown, à l'Île-du-Prince-Édouard, hier et mardi. Il a notamment été question de l'abordabilité, de la réduction de la pauvreté, de l'amélioration des mesures de soutien aux personnes en situation de handicap et de l'accessibilité, de l'augmentation de la participation au marché du travail des personnes recevant des prestations, ainsi que de meilleurs résultats pour les enfants et les jeunes vulnérables et du renforcement du recrutement et du maintien en poste des familles d'accueil et du personnel des services sociaux. Les ministres ont convenu de poursuivre le dialogue et la collaboration en vue de leur prochaine rencontre. 7 ambulancières et ambulanciers de l'Île-du-Prince-Édouard ont été honorés hier à la Maison du gouvernement pour leurs années de service dévouées envers les insulaires. Depuis 1994, les médailles pour services distingués des services d'urgence médicale sont remises chaque année à des professionnels qui ont offert des services exceptionnels et fait preuve de professionnalisme et de dévouement toute leur carrière. Des médailles pour 20 années de service ont été remises à Tara Hasey, Darby McCormick, Jeremy Meacham et Kenny Ramsey. Stacy Grant et Brian Thompson ont reçu une barrette pour 30 années de service, alors que Philip Pollard a été décoré par une barrette pour ses 40 années de service. Les sports dans quelques instants. À la Coupe du monde de soccer, le Canada a encaissé un revers de 2-1 contre la Suisse, mais il participera quand même à la phase éliminatoire pour une première fois en prenant le deuxième rang du groupe B et jouera dimanche à Los Angeles contre l'Afrique du Sud, qui a remporté une victoire de 1-0 hier sur la Corée du Sud. Dans les autres matchs de la Coupe du monde de soccer hier, la Bosnie-Herzégovine a battu le Qatar 3-1, victoire du Maroc sur Haïti 4-2, le Brésil a blanchi l'Écosse 3-0 et le Mexique a fait de même contre la Tchéquie, l'emportant par le même pointage de 3-0. Parmi les matchs au programme dans la Ligue américaine de baseball, les Blue Jays de Toronto ont subi un revers de 3-1 contre les Astros de Houston. Et au hockey, Zach Benson a accepté un contrat de 7 ans et 52 500 000 avec les Sabres de Buffalo. 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
0: Dernier coup d'œil à la météo pour la région de Halifax.

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4: L'équipe de l'Alliance française vous accueille tous les mardis à 10h pour ses rencontres estivales en français, les mardis au soleil. Nous vous accueillerons dans le coin vert de l'Alliance, situé au 5509 rue Young, entre 10h et 11h30. Les rencontres auront lieu le mardi 23 et 30 juin, 7, 14 et 21 juillet, ainsi que le 4, 11, 18 et 25 août. En cas de pluie, l'activité se déroulera à l'intérieur. Tous les âges et niveaux de français sont les bienvenus. Pour plus d'informations et pour vous inscrire, visitez afhalifax.ca et rendez-vous à la section événements. Pour la Coupe du Monde 2026, l'Alliance française à Halifax s'associe aux Wanderers d'Halifax et vous propose un tarif réduit pour le match du vendredi 26 juin à 19h qui opposera les Wanderers d'Halifax contre les Pacific FC. Représentez fièrement votre pays en portant vos couleurs pendant ce match. Rendez-vous au Wanderers Ground au 5819 rue Sackville. Pour plus d'informations et pour réserver un billet, visitez afhalifax.ca et rendez-vous à la section événements.
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7: Voici maintenant vos informations. Microphone Yvon Duguay. Des parents, amis, membres du corps professoral, membres du personnel, membres de la communauté et distingués invités se sont réunis mardi pour célébrer les finissantes et finissants collégiaux de 2026 de l'Université Sainte-Anne en Nouvelle-Écosse. La cérémonie de remise des certificats et diplômes collégiaux s'est déroulée simultanément dans trois campus de l'université, soit Pointe-de-l'Église, Halifax et Petit-de-Gras. La cérémonie a également été marquée par la remise du prix d'excellence Louis E. Deveau à l'école de danse à Helena, en reconnaissance de sa contribution remarquable à l'essor artistique, à la vitalité de la jeunesse acadienne du Sud-Ouest et au rayonnement de l'Acadie de la Nouvelle-Écosse. La Fédération acadienne de la Nouvelle-Écosse félicite Claude Bourgeois pour son élection à titre de député de la nouvelle circonscription provinciale de Chéticamp-Margaries-Pleasant Bay, à l'issue du scrutin tenu mardi. Candidat du Parti progressiste conservateur, M. Bourgeois a obtenu 1315 voix, soit 48,7% des suffrages exprimés. Il a devancé le candidat libéral Denis Cormier, le candidat néo-démocrate Trevor Poirier et la candidate du Parti vert, Nick Boisvert. Depuis l'élection d'Hubert Mine-Aucoin en 1925, la région acadienne de Chéticamp n'avait pas été représentée à l'Assemblée législative de la Nouvelle-Écosse par un député acadien. Selon un rapport du Centre canadien de politique alternative, le Canada atlantique présente les écarts salariaux entre les sexes les plus faibles et les plus élevés au pays. L'écart salarial le plus important entre les sexes est enregistré à Terre-Neuve-et-Labrador, où les femmes gagnent 76 cents pour chaque dollar gagné en moyenne par les hommes dans cette province. Le rapport indique qu'à l'Île-du-Prince-Édouard, où les femmes gagnent 95 cents pour chaque dollar gagné par un homme, présente l'écart salarial le plus faible au pays. En Nouvelle-Écosse et au Nouveau-Brunswick, le rapport précise que les femmes gagnent respectivement 85 cents et 86 cents pour chaque dollar gagné par un homme en moyenne. Les ministres responsables des services sociaux des provinces de l'Atlantique se sont réunis à Charlottetown, à l'Île-du-Prince-Édouard, hier et mardi. Il a notamment été question de l'abordabilité, de la réduction de la pauvreté, de l'amélioration des mesures de soutien aux personnes en situation de handicap et de l'accessibilité, de l'augmentation de la participation au marché du travail des personnes recevant des prestations, ainsi que de meilleurs résultats pour les enfants et les jeunes vulnérables et du renforcement du recrutement et du maintien en poste des familles d'accueil et du personnel des services sociaux. Les ministres ont convenu de poursuivre le dialogue et la collaboration

0: Corvette pour 30 années de service, alors que Philip Pollard a été décoré par une barrette pour ses 40 années de service. Les sports dans quelques instants. À la Coupe du monde de soccer, le Canada a encaissé un revers de 2-1 contre la Suisse, mais il participera quand même à la phase éliminatoire pour une première fois en prenant le deuxième rang du groupe B et jouera dimanche à Los Angeles contre l'Afrique du Sud, qui a remporté une victoire de 1-0 hier sur la Corée du Sud. Dans les autres matchs de la Coupe du monde de soccer hier, la Bosnie-Herzégovine a battu le Qatar 3-1, victoire du Maroc sur Haïti 4-2, le Brésil a blanchi l'Écosse 3-0 et le Mexique a fait de même contre la Tchéquie, l'emportant par le même pointage de 3-0. Parmi les matchs au programme dans la Ligue américaine de baseball, les Blue Jays de Toronto ont subi un revers de 3-1 contre les Astros de Houston. Et au hockey, Zach Benson a accepté un contrat de 7 ans et 52 500 000 $ avec les Sabres de Buffalo. 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
2: Voici votre retour de la météo. Il fait chaud à Halifax avec un maximum de 25 degrés aujourd'hui, ressenti 28. La température va baisser aujourd'hui à un minimum de 15 degrés. Demain, il devrait faire assez beau pendant la journée, un minimum de 12 degrés. Vers le mi-jour, il va commencer de monter la température jusqu'à 18 degrés, avec une chance de pluie vers 6 heures du soir.
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Bonjour Halifax, vous écoutez à C98 FM, c'est ma radio. Moi je suis Ferielle, puis je vais être avec vous de lundi à vendredi de 16h à 18h pour vous accompagner, soit que vous êtes en route, à la maison ou au travail. Je suis très contente que vous avez choisi de nous écouter aujourd'hui. Aujourd'hui de 16h à 18h, je vous promets qu'il va y avoir de la bonne musique, puis peut-être il va y avoir des questions flash, des petites interventions de la communauté. Ça dépend de la journée. On va commencer avec de la musique.

tout le monde, c'est Feriel avec C98FM, c'est ma radio Halifax. Je dois dire que l'été est une période particulièrement animée à Halifax. Les parcs, les terrasses, le bord de l'eau, les espaces publics se remplissent de gens qui profitent du beau temps. C'est aussi une belle saison pour découvrir de nouveaux endroits dans la région. Parfois, on pense devoir voyager loin pour vivre quelque chose de spécial, alors qu'il y a souvent de magnifiques endroits juste à côté de chez nous. Prendre le temps d'explorer sa propre ville peut être une excellente façon de redécouvrir sa communauté. On va continuer avec de la musique.

0: c'est Furiel. Re-bienvenue ou bienvenue aux gens qui viennent juste d'arriver. Je me pensais à quelque chose aujourd'hui. Les excuses qu'on se donne quand on doit étudier. Oh, je vais commencer après ce TikTok. Oh, je vais regarder cette vidéo. Puis un TikTok devient 10 TikTok. Puis là, ensuite, c'est je vais juste manger quelque chose avant. Puis soudainement, il est 21h et on n'a pas commencé à étudier. Je pense que c'est une expérience universelle pour tous les étudiants, mais je ne sais pas. Si vous êtes en train de procrastiner à ce moment même, je vous vois.
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bienvenue si vous venez juste d'arriver ou re-bienvenue si vous écoutez déjà. C'est Feriel de C98 FM Halifax avec vous aujourd'hui de 16h à 18h des lundis au vendredi. Une chose que j'aime à Halifax, c'est qu'il y a toujours quelqu'un que tu connais quelque part. Tu vas au centre-ville. Disons que tu vas au Waterfront, tu vas croiser quelqu'un, je te garantis. Tu vas au centre commercial, tu croises quelqu'un. Tu vas dans une autre province. Bon, peut-être pas, mais presque chaque fois. C'est un peu comme un grand village où tout le monde finit par se connaître. Je peux vous dire tout de suite que j'ai au moins une fois allé à l'aéroport d'ici à Montréal et j'arrive à Montréal puis je croise quelqu'un que je connais. Je trouve toujours quelqu'un que je connais à l'aéroport. Je pense que j'en ai même trouvé un en vacances hors du pays. C'était fou. Et honnêtement, c'est ce qui rend cette ville un petit peu spéciale. Anyways, je vais arrêter de parler. Je vous laisse écouter de la musique. Passez une belle après-midi.

Salut Halifax! C'est Fériel avec C98FM de 16h à 18h de lundi à vendredi. Une petite question pour vous. Combien de temps passe-t-on en moyenne sur notre téléphone chaque jour? La réponse est impressionnante. Plus de 4 heures par jour pour beaucoup de jeunes adultes. Ça représente près de 60 jours complets par année. Imaginez tout ce qu'on pourrait apprendre, créer ou découvrir avec seulement 30 minutes de moins par jour. Pas besoin de supprimer vos applications préférées, bien sûr, mais peut-être ce soir, vous pourriez remplacer quelques minutes de défilement par une balade sur le waterfront. Un appel à un ami ou même une nouvelle playlist. Et justement, la musique continue sur C98 FM. C'était Feriel.

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7: Bonjour, ici Jannick Doiron. Voici nos informations. Le gouvernement de la Nouvelle-Écosse a annoncé hier une stratégie visant à développer les produits de la mer représentant 22 milliards de dollars. La stratégie triennale doit aider le secteur des pêches à faire face à la hausse des coûts, à la pénurie de main-d'œuvre et aux défis liés au commerce mondial. D'autres mesures visent à développer l'aquaculture et soutenir la diversification des produits. Selon le ministre provincial des pêches et de l'aquaculture, Kent Smith, une enveloppe de 1,5 million de dollars sera allouée cette année à la création d'un pôle de recherche appliquée. La stratégie prévoit également une enveloppe pouvant atteindre 4 millions de dollars sur 3 ans pour diversifier les marchés. L'industrie des produits de la mer de Nouvelle-Écosse emploie environ 19 000 personnes et représente le premier secteur d'exportation de la province. La police a annoncé qu'un procureur de la Couronne provinciale de Terre-Neuve-et-Labrador fait face à des accusations de contrebande. La GRC a indiqué que Lee Ballett a été inculpé hier après la saisie d'armes à feu et d'armes prohibées par la police l'an dernier. L'homme de 38 ans est accusé d'importation ou d'exportation non autorisée, de contrebande au Canada et de diverses infractions liées à la possession illicite. Il doit comparaître pour la première fois devant la Cour provinciale en août, où il travaille encore comme procureur l'automne dernier. Le gouvernement de l'Île-du-Prince-Édouard souligne l'importante contribution des industries créatives de l'île grâce à 11 nouvelles acquisitions d'œuvres d'art. Au cours des quelques 50 dernières années, la province a acquis près de 400 œuvres d'artistes professionnels de l'île exposées à tour de rôle dans des édifices publics. Chaque œuvre témoigne de la richesse, du talent et de la diversité des disciplines en art visuel à l'île. Parmi les 11 nouvelles œuvres, on en retrouve entre autres une qui est composée d'acrylique et de sable de l'île sur toile et une autre faite de piquants de porte-épic teint et d'écorce de bouleau. Des chercheurs affirment que si la Nouvelle-Écosse souhaite améliorer son faible taux d'allaitement maternel, la province devrait s'assurer que les nouveaux parents puissent se permettre de prendre un congé parental. Selon les données de Santé Canada de 2022, le taux d'allaitement maternel exclusif pendant 6 mois dans la province est inférieur à 27 % et ce qui en est en deçà de la moyenne nationale d'environ 38 %. Kyle Whitefield, qui dirige le laboratoire d'évaluation du lait et des micronutriments de l'Université Mount St. Vincent, affirme que les mères à faible revenu sont celles qui ont le plus de difficultés à atteindre cet objectif. Elle explique cela probablement par les pressions économiques qui obligent les parents à faible revenu à retourner au travail plus tôt, ce qui les empêche de se consacrer à la tâche exigeante de l'allaitement. Une chanson du groupe originaire d'Halifax, Sloan, figure sur la liste des longues nominations pour le prix de la chanson Soquant Polaris. Le titre No Damn Fears du groupe formé en 1991 pourrait figurer sur la liste courte des finalistes en liste pour le prix qui doit paraître le 29 juillet. Les titres Holly et Gallows de l'artiste R&B Aquaculture, également d'Halifax, sont aussi en nomination.

0: 4 juillet, Poulin subira une intervention chirurgicale au ligament croisé antérieur et au ménisque à la suite d'une blessure subie aux derniers Jeux olympiques. En cyclisme, le Britannique Oscar Honley, qui avait terminé 4e du Tour de France l'année dernière, ne pourra pas participer à l'édition de cette année en raison d'une blessure à une épaule. Course automobile, les pilotes de Formule 1 emporteront des équipements de refroidissement supplémentaires pour le Grand Prix d'Autriche de cette semaine, après que les règles relatives aux risques liés à la chaleur aient été activées en raison des perturbations causées par la canicule qui touche actuellement l'Europe. Au soccer, le Canada encaissait un revers de 2-1 contre la Suisse hier, mais il participera quand même à la phase éliminatoire de la Coupe du Monde pour une première.
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3: Voici votre retour de la météo. Il fait chaud à Halifax avec un maximum de 25 degrés aujourd'hui, ressenti 28. La température va baisser aujourd'hui à un minimum de 15 degrés. Demain, il devrait faire assez beau pendant la journée, un minimum de 12 degrés. Vers le mi-jour, il va commencer de monter la température jusqu'à 18 degrés, avec une chance de pluie vers 6 heures du soir.
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Il est 17h05 à Halifax. Voici votre défi du jour. Essayez de passer la prochaine heure sans consulter votre téléphone inutilement. Pas pour les textos importants, mais juste pour éviter les réflexes automatiques d'ouvrir Instagram ou TikTok. Vous seriez surpris de voir à quel point on le fait sans même s'en rendre compte. Si vous réussissez, accordez-vous une petite récompense ce soir, votre dessert préféré ou un épisode de série ou quelques minutes de jeu supplémentaires. On continue avec vos hits préférés sur C98.

0: Bonsoir tout le monde à Halifax, c'est Fériel de C98 FM aujourd'hui avec vous. Une petite question rapide pour Halifax. Si vous pouviez maîtriser instantanément une compétence, lequel choisiriez-vous? Parler toutes les langues du monde, jouer un instrument, devenir expert en montage vidéo, moi je dirais celui-là, ou peut-être cuisiner comme un chef. C'est fascinant de voir à quel point nos réponses révèlent nos passions. Pensez-y pendant les prochaines chansons et que, qui sait, peut-être que cette compétence pourrait devenir votre prochain objectif. 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

0: Bonsoir Halifax, c'est Feriel avec vous de lundi à vendredi à 16h à 18h. 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Beaucoup de personnes qui réussissent ont changé plusieurs fois de direction avant de trouver leur voie. Ce qui compte, c'est d'avancer, même par petites étapes. Chaque nouvelle compétence apprise, chaque rencontre et chaque expérience peuvent ouvrir des portes inattendues. Gardez confiance en votre parcours et laissez-nous vous accompagner avec la meilleure musique sur C98FM.
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0: Bonjour Halifax, c'est Feriel avec vous de 16h à 18h le lundi au vendredi sur C98FM. Imaginez que vous, votre vie soit une série télé. Quelle chanson jouerais-tu pendant votre générique d'ouverture, like genre votre intro? Une chanson énergétique pour démarrer la journée, un classique nostalgique ou le dernier hit qui tourne une boucle dans vos écouteurs? La musique a cette capacité incroyable de transformer un moment ordinaire en scène mémorable. Réfléchissez-y pendant les prochaines minutes et restez branchés sur C98FM.
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Bonsoir Halifax, c'est Ferial avec vous de 16h à 18h les lundis au vendredi. On approche tranquillement de 18h à Halifax. Mais avant de poursuivre votre soirée, prenez une seconde pour penser à une bonne chose qui vous est arrivée aujourd'hui. Même quelque chose de simple comme un bon café, un message inattendu, une bonne note, une blague qui vous a fait rire. Notre cerveau a tendance à retenir davantage les problèmes que les bons moments. Pourtant, ce sont souvent les petites victoires qui rendent une journée spéciale. Merci d'avoir passé cette fin d'après-midi avec nous et avec en train d'écouter à moi parler. La soirée continue en musique sur C98 FM, votre station Halifax. Bonsoir!

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6: Eh bien, bonjour à toutes et à tous. Vous êtes bien sur les ondes de C98, 98.5 FM pour Halifax et sa région. Puis bien entendu le www.cmedia.ca pour le reste du monde. Une nouvelle fois, débat d'idées. La jeunesse d'Halifax s'exprime. Puis on est en compagnie, non pas de deux élèves, non pas de trois, de quatre, mais bien de... 5 élèves. C'est comme quoi tout le monde se bat pour venir au micro de la radio. Nous sommes ici à l'école Mosaïque avec des élèves de 11e année. En ma compagnie cet après-midi, Geneviève, Camille, Marissa, Jana et Laura. Merci beaucoup d'être là. Et vous pouvez prendre les micros, hein, parce que sinon quand je vais vous parler, ça va être chaud quand même. Ok, bon, c'est cool. Cet après-midi, on s'est dit qu'on n'avait pas forcément de sujet de base à discuter, parce que c'est la période des examens, parce qu'il y a plein de trucs à faire. Puis là, les élèves étaient en train de penser à créer un poème. Vous imaginez ça, en 11e année, moi, si on m'avait demandé de créer un poème, je ne sais pas trop ce que j'aurais créé. Ça aurait pas été du ronçard, en tout cas, ça c'est sûr. On s'est dit qu'on allait parler d'intelligence artificielle. Et en fait, ma première question pour vous, c'est là, vous êtes en train de créer un poème. Cela pourrait être bien compliqué avec l'intelligence artificielle, finalement. Je sais pas, est-ce que vous utilisez l'intelligence artificielle tous les jours pour vos devoirs, pour tout ça? Est-ce qu'il y en a une qui veut commencer à prendre la parole? Ouais, Laura, il y a tout le monde qui te montre du doigt, c'est terrible, tout le monde est là, vas-y, vas-y, parle.
7: Donc, moi j'utilise beaucoup, surtout en like, maths ou comme, par exemple physique, j'utilise beaucoup parce que j'ai un cours en ligne, puis ça, je trouve que ça m'aide beaucoup avec les, comme, à comprendre les choses, les devoirs.
6: Alors, est-ce que avant, parce que l'intelligence artificielle, on est d'accord que c'est récent, enfin c'est une nouvelle technologie. Il y a 2 ans, 3 ans, 4 ans, il n'y en avait pas. Tu faisais comment pour travailler tes maths sans l'intelligence artificielle?
7: Well, ben, j'étais plus jeune, donc les maths étaient moins difficiles. Mais souvent, j'ai demandé à mes parents, puis on comme, passait beaucoup de temps à comme, essayer de figure out les questions, mais maintenant c'est plus facile.
6: Ok. Jana, tu utilises toi l'intelligence artificielle?
4: Oui, des fois. Comme Laura a dit, je l'utilise pour la classe en ligne de physique. Je pense que ça m'aide car on n'a pas d'enseignant physique pour nous aider à expliquer. Alors, je demande juste à l'intelligence artificielle pour le faire.
6: Et est-ce que tu es obligé, parce qu'on en parlait avec un groupe de votre classe tout à l'heure, puis qui me disait qu'ils étaient obligés de prendre une intelligence artificielle pour demander à une autre intelligence artificielle de vérifier si la réponse était bonne pour que l'autre vérifie si éventuellement les deux premières avaient dit la bonne réponse. Est-ce que tu fais ça aussi?
4: Non, pas vraiment.
6: Non,
4: j'ai pas le temps de faire ça.
6: Ok, t'as pas le temps de faire ça. Ça c'est intéressant parce que moi c'est pareil, ça m'a beaucoup surpris ces réponses-là. Marissa, toi ton côté, pareil, intelligence artificielle, est-ce que tu l'utilises et pour quelle matière éventuellement?
8: Je l'utilise beaucoup comme en français et en anglais pour comme des synonymes, par exemple, ou si je ne sais pas un mot et je veux avoir comme, comme une définition d'un mot, je vais le demander à l'AI.
6: Ok, donc ça veut dire qu'en fait, toi, tu te sers de l'intelligence artificielle plus comme une espèce de dictionnaire.
8: Oui.
6: Ok, pour t'aider pour du vocabulaire et des choses comme ça.
8: Oui.
6: Et de la traduction pour le coup avec l'anglais. Ok, intéressant. Ok, Camille, toi?
9: Moi, je trouve que c'est vraiment comme un outil. C'est pas vraiment pour copier parce que c'est pas toujours fiable, c'est sûr. Je pense que c'est comme ils avaient dit, comme on est en cours en ligne, donc c'est difficile de toujours demander des questions. Donc, il faut pour des réponses comme vite et voir si comme on a besoin d'une correction

0: En physique à cette école tout de suite. Donc, pour moi, j'ai trouvé qu'en ligne, c'était juste mieux pour mon apprentissage. Des fois, c'est aussi si on a trop de gens dans un cours ou des fois, ça dépend de ton bloc. Donc, comme si moi, ils ont offert la classe de physique à mon bloc B, mais moi, j'ai besoin de prendre un certain cours qu'on offre seulement au bloc B, il faut que tu décides. Donc, s'ils offrent comme en ligne, on peut décider quel bloc ils offrent.
1: C'est extraordinaire, ce truc-là. Là. Moi, je me souviens, alors ça remonte à quelques années, que les moins de 20 ans ne peuvent pas connaître, mais moi, j'avais pas le choix, quoi. Je veux dire, t'arrivais en cours, puis si le prof était bien ou pas bien, ou bah, tant pis pour toi, tu sais. Puis t'avais toujours ceux qui étaient dans la classe d'à côté, qui avaient toujours le super bon prof, puis toi, t'avais toujours le mauvais prof. Je m'excuse pour les profs, je vous aime, vous le savez, là, mais bon, des fois, effectivement, c'est moins bien, là. OK. Question à Geneviève. Toi, pareil, l'intelligence artificielle, est-ce que tu l'utilises? Puis est-ce que tu l'utilises justement avec ces espèces de cours à distance et tout ça?
2: Moi, j'utilise pas vraiment de l'intelligence artificielle.
1: Parle bien devant, s'il te plaît.
2: Mais la plupart du temps, c'est pour comme les clarifications, pour comme résumer quelque chose. Mais autrement, j'utilise pas vraiment.
1: OK, donc en fait, tu utilises juste la base de l'intelligence artificielle. Si on se donnait une espèce d'utilisation sur 100, vous seriez à combien? Parce que moi, typiquement, puis pour être honnête avec vous, là, tout le monde me demande d'utiliser l'intelligence artificielle dans mon travail parce que je m'occupe de 4 stations de radio, puis je dois faire des demandes de financement, puis j'en fais 50 par an, là. Puis tous mes collègues me disaient, faut que tu utilises. Puis en fait, j'y arrive pas parce que quand je l'ai utilisé une fois l'été dernier, puis en fait, le fait de le faire par l'intelligence artificielle, moi, j'apprends rien. Vous savez, c'est comme s'il n'y a rien qui rentrait dans mon cerveau. C'est l'ordinateur qui a travaillé pour moi. Est-ce que, pareil, tu as un peu ce feeling-là, des fois, de ne pas apprendre?
3: Oui, yeah. Je trouve que j'utilise pas pour comme faire quelque chose pour moi. C'est plus comme de m'aider. J'utilise comme, pas seulement pour l'école, mais aussi juste dans la vie, pour comme des questions, like... C'est juste comme, oh... Like...
1: Ça veut dire quoi? Tu parles à l'intelligence artificielle?
3: Quoi?
1: Tu parles à l'intelligence...
3: Non!
1: Qu'est-ce que je vais manger ce soir, intelligence artificielle? Tu fais pas ça, quand même.
3: Non, je demande des questions comme... Si je suis malade, je suis comme... Ou si je me sens pas bien, je suis comme... Chance de food poisoning, like...
1: Okay.
3: Ou quelque chose comme ça.
1: OK, donc tu utilises ça... Donc tu utilises vraiment pour d'autres choses de la vie courante,
3: oui.
1: Pour le coup. OK. Jenna, pareil, toi, tu fais médecin en ligne avec...
4: Non, pas vraiment. Des fois, j'utilise juste Google ou quelque chose. Like, je sais pas. Pas vraiment like, l'intelligence artificielle pour répondre à ces questions. C'est plus pour l'école comme un outil.
1: OK. Ah. Et si je pose la question à Marissa, puis la question, je vais la faire un tout petit peu différemment, mais est-ce que cette intelligence artificielle, tu penses que demain, tu vas en avoir vraiment besoin, tu sais, genre, tout le temps? C'est-à-dire que pour tes besoins de tous les jours, tu vas te retrouver à demander à l'intelligence artificielle?
5: Je l'ai pas besoin à chaque jour. C'est pas quelque chose que j'ai besoin, like... Je sais pas, je l'utilise, mais c'est un outil, comme tu as dit. Je l'ai pas... Je peux utiliser Google, que... Ça, c'est la même chose, je pense.
1: Est-ce que tu as des discussions avec tes parents sur le fait que l'intelligence artificielle, ça peut être aussi source de fake news, de mauvaises informations? Puis est-ce que tu as un peu ce genre de discussion-là à la maison ou pas du tout?
5: Oui, ma mère pense que comme, elle aime de l'utiliser pour ses cours parce qu'elle est une enseignante et elle a besoin de prendre un cours à propos de... l'intelligence artificielle et comment l'utiliser. Elle pense que c'est un très bon outil, mais aussi, tu ne devrais pas
1: faire confiance?
5: Faire confiance à ces outils tout le temps. Il faut que tu fasses sûr que tu as la même réponse sur comme, chaque intelligence que tu as utilisée.
1: OK. Pour Camille, puis si on revient sur cette histoire de cours, parce que ça m'intéresse quand même, cette histoire avec les profs, là. Est-ce que tu penses que demain, enfin quand je dis demain, c'est pas forcément demain, mais dans le futur, grâce à l'intelligence artificielle, il pourrait, je dis bien il pourrait, ne plus avoir besoin de professeurs dans les classes d'école? Que l'intelligence artificielle pourrait te créer un personnage qui pourrait te parler, puis qui serait assez intéressant.

0: Je pense que ça va devenir quelque chose qui va être comme vraiment utile dans l'enseignement parce que c'est capable de spécialiser dans un enseignement pour chaque personne parce que tout le monde apprend d'une façon différente, que des fois un enseignant n'est pas capable d'atteindre leur style d'apprentissage. Mais je pense que il va encore avoir besoin d'une connexion entre élèves et enseignants et je pense que beaucoup d'élèves pensent que c'est encore nécessaire d'avoir cette connexion pour apprendre parce que comme Laura avait dit, ou je pense que c'était toi peut-être, mais tu avais dit que tu retiens pas tout que l'intelligence artificielle te présente. C'est pas comme une façon foolproof, I guess, que tu pourrais dire comme pour l'apprentissage. Mais je pense que ça va être comme nécessaire dans comme la planification ou dans certains domaines de l'enseignement.
1: OK. Geneviève, de ton côté, alors tu disais, et puis j'ai l'impression que c'est un peu toi qui l'utilises le moins des cinq, mais quand tu utilises l'intelligence artificielle, est-ce que tu l'utilises en écrivant ou est-ce que tu l'utilises en lui parlant? Est-ce que tu parles à l'intelligence artificielle?
2: Pas du tout.
1: Pas du tout, OK.
2: Mais mon père, il est comme obsédé avec l'intelligence artificielle. So, il le parle comme c'est son ami qui est un peu bizarre, mais moi, j'écris plutôt.
1: OK, plutôt par l'écrit. Yeah. Alors, moi, pour être honnête avec vous, puis vous l'entendez, là, j'aime parler. Moi, l'intelligence artificielle, je lui parle. C'est un peu weird. Je sais pas si vous avez vu, là, il y a une série qui existe, là, qui est sur Prime, qui s'appelle Scarpetta. Je sais pas si vous l'avez vu, c'est une série policière. Et puis, il y a un des personnages, en fait, elle a perdu sa femme, puis, elle a réussi à la recréer entièrement en intelligence artificielle, puis elle lui parle comme on est en train de se parler, vous et moi. Est-ce que, vous pensez que, justement, dans le futur, le fait de, vous seriez prêt à lui parler comme si c'était un proche ou un ami, puis vraiment lui parler de tout, lui raconter votre vie, entre guillemets, là, un peu comme un journal. Est-ce que, Laura, tu t'es déjà posé cette question-là, ou peut-être pas pour toi, mais peut-être pour, je sais pas, les générations futures?
3: Je pense que ça serait vraiment comme outil pour des personnes qui comme, se sentent seules, like, ils peuvent parler à quelqu'un, mais à la même temps, like, il a pas un cerveau, il a pas de comme emotional intelligence, donc c'est aussi comme pas bon parce que c'est pas comme interacter avec une personne. Donc je pense que ça serait utile, mais aussi comme c'est important d'aussi parler comme un vrai humain parce que ça, y a pas de comme sentiment vraiment.
1: Ok, donc on garde quand même le côté social puis le côté humain. Ok, Jana, toi ton côté, est-ce que justement le fait de te retrouver à te dire tiens, je vais parler à une intelligence, à un computer là, est-ce que...
4: Yeah. Je dirais la même chose que Laura. Je veux pas comme parler de comment faire des connexions avec des personnes en vraie vie. Je pense que c'est important. Spécifiquement, si tu veux comme un emploi, il faut que tu parles à une personne, like, des fois.
1: Ouais, mais regarde, par exemple, Camille, elle peut suivre des cours sans avoir besoin de personne, là.
4: Yeah.
1: Donc, est-ce que... Enfin, je sais, là, ça fait un peu le petit diable sur mon épaule, là, mais tu comprends ce que je veux dire?
4: Mm-hmm. Je sais pas. J'ai pas vraiment une réponse à cette question. Je n'ai jamais...
1: Ouais, tu n'y as pas forcément pensé.
4: Non.
1: OK. Toi, Marissa, ton côté?
5: Les cours en ligne, il y a un enseignant aussi qui sont comme un meeting sur Zoom. Et okay. Tu peux le parler à propos des questions. C'est pas tout comme AI qui fait le travail. Et c'est lui qui a fait les slides, qui t'explique quoi faire.
1: Mais si demain, ce professeur était... plus virtuel, s'il était là physiquement, mais que derrière un écran, tu sais pas si c'est un vrai ou un faux, là, est-ce que ça changerait quelque chose?
5: Ça serait un petit peu étrange.
1: Ok, ça serait surprenant. Okay.
5: On parle pas vraiment avec lui.
1: Mais c'est pour ça que je te dis ça. Je me doutais.
5: Je pense pas que je le demanderais des questions si c'est un AI. Je demanderais à ma mère.
1: Ouais, mais si tu sais pas que c'est un AI. Parce que aujourd'hui, on voit.
5: Bon, ça ne dérangerait pas vraiment. Comme, je pense qu'il n'y aurait pas vraiment de grande différence. Et honnêtement, je pense qu'il serait capable de répondre à mes questions plus que l'enseignant qu'on a maintenant.
1: OK. Attends, les enseignants, vous prenez cher. Hein. Wow, vache. OK. Vas-y, Camille, continue sur ce sujet-là, justement sur ce fait de remplacer finalement l'humain par la machine.
0: Je voudrais pas vraiment complètement remplacer parce que je pense que c'est encore comme moi, je préfère encore être en classe et vraiment écouter un enseignant, pas en ligne, parce que on est déjà tellement sur la technologie tous les jours, c'est vraiment beaucoup de regarder un ordinateur puis faire tout le travail en ligne.
1: Ouais. Geneviève, toi, est-ce que tu penses justement qu'un jour, on va se retrouver avec cette possibilité de ne plus avoir besoin de l'être humain en face de nous?
2: Je suis d'accord avec Laura, parce que il y a comme une épidémie de tout le monde qui sont seuls. So, je pense que la connexion humaine, c'est vraiment important dans cette société. Et si des robots ou comme de l'intelligence artificielle remplace des humains, ça va juste nous faire plus déconnecter de la société.
1: C'est pas mal, ça fait presque une conclusion ce que tu viens de dire. Moi, j'aime bien ça parce que c'est vrai que puis c'est pour ça que c'est intéressant de parler de ça avec vous parce que beaucoup d'adultes, entre guillemets, pensent que les jeunes sont complètement lobotomisés par ces nouvelles technologies, réseaux sociaux, AI, etc., etc. Puis qu'en fait, vous n'êtes juste plus bon aujourd'hui qu'à parler à des machines puis à vous parler à travers des machines. Donc c'est pour ça que je trouve ça intéressant ce que tu viens de dire parce que dans le côté humain est vachement important. Camille, je t'ai vu prendre le micro. Tu voulais ajouter quelque chose? Non, tu voulais non. Bon, t'as pris le micro juste pour prendre le micro. Bon, est-ce qu'il y avait d'autres choses à ajouter à ça ou est-ce que on est pas mal? Vas-y, Laura.
3: Je voulais dire que quand t'as dit comme remplacer les enseignants, mais aussi comme je pense de comme les jeunes qui like ils ont besoin comme un adulte pour comme discipliner. Et je pense que comme une intelligence artificielle n'est peut-être pas capable de faire ça. Comme moi, je suis comme si c'était comme je trouve comme s'il y a comme une vraie personne, il y a moins de comme disrespect. Comme je pense qu'il y a, s'il y a une vraie personne, les personnes sont plus comme respectueuses.
1: Après, l'avantage, c'est quand tu es en face d'une machine, que tu sois respectueux ou irrespectueux, la machine, elle s'en fiche.
3: Oui, yeah.
1: Tu vois ce que je veux te dire? C'est que des fois, il y a des. On n'est pas tous amis. Enfin, tu peux avoir des êtres humains en face de toi, mais ce n'est pas parce que tu les as en face de toi qu'ils sont amis avec toi, puis que tu vas avoir envie d'être respectueux. Donc au final, une machine, c'est presque plus facile. Camille, vas-y, tu voulais ajouter quelque chose, Koula?
0: Je pense que c'est vraiment, parce que c'est vraiment, même pas juste pour nous, mais comme pour les enseignants aussi, je sais pas si eux, comme, c'est pas la même chose que comme quand que toi t'étais plus jeune. Je pense que c'est vraiment comme les valeurs et le respect, parce que j'enseigne la gymnastique et je trouve que comme, quand on était jeune, on n'aurait pas agi de cette façon, comme le respect a vraiment diminué, puis comme, ou l'écoute, puis je pense que les valeurs ont vraiment changé. Donc c'est vraiment, je pense que c'est vraiment difficile pour les enseignants aussi aujourd'hui parce que c'est différent que c'était avant, pour sûr.
1: Ça, c'est clair que c'est différent. En tout cas, vous avez vu, hein, grâce à Geneviève, à Camille, à Marissa, à Jana et à Laura, bah, en fait, on s'aperçoit que même sans sujet, bah, on arrive à parler. C'était super cool. Merci beaucoup, mesdemoiselles, en tout cas, d'avoir pris le temps. Merci beaucoup.
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3: Bonjour tout le monde.
1: Bonjour.
3: Bel été.
2: Hey, en fait, j'ai commencé la radio.
3: T'es là.
2: Je suis là.
3: T'es là.
2: Ça va.
3: T'as fait tes premières émissions aujourd'hui.
2: Oui. C'était un peu étrange d'être en live avec vous les auditeurs, mais non, c'est awesome. Ça fait le good at back sur les ondes.
3: Mm-hmm.
2: Puis, mais au moins, c'est un peu de 8 semaines, mais ça va.
3: Mais c'est les meilleures semaines de ton année.
2: Honnêtement, oui. Parce
3: surtout
2: que c'est
3: depuis
2: les
3: que je suis là. Oh, le regard. Chers auditeurs, vous n'avez pas vu. Je pensais qu'il allait être content de travailler avec moi cet été. Il est dégoûté. Il n'a pas envie d'être là.
2: Non, maintenant, ça va. Là. Maintenant, honnêtement, je suis excité, mais ça va être cool. Puis, une nouvelle équipe qui va s'en venir avec vous cet été. Puis,
3: ça y est, ça a commencé, on peut le dire.
2: C'est ça, exactement.
3: On a les habituels, Vincent, Mélodie, Sébastien, moi-même.
2: Puis là,
3: Laurent
2: moi,
3: qui vous revient dans quelques semaines.
2: Dans quelques semaines, parce qu'il est parti en France.
3: Qui est en workation. Et puis après, bah, dans les habituels de l'été, on a
2: Hélène
3: Luc.
2: Et moi. Puis là, Esteban. Qui est basé à Miramichi. Puis...
3: Et Ferial à Halifax. Et on... Devrait, on s'avance pas trop en le disant maintenant, mais d'ici une petite semaine, vous aurez aussi une voix supplémentaire en ondes.
2: Oui!
3: Avec Maxime qui s'approche et Maxime qui devrait être là toute l'année.
2: Ouais, ça va être cool
3: pour
2: ça.
3: Le coup.
2: Ça va être cool, je suis excité.
3: Je sais pas si on est les premiers à donner l'info comme ça, qu'il y a une nouvelle tête qui arrive.
2: Oui, ça serait quelque chose à confirmer. Anyways, tout ça pour dire, c'est le début de l'été. Puis qu'est-ce qui dit le début de l'été? Que la fin
3: chose.
2: De l'école.
3: Non, ça dit une chose.
2: Quoi?
3: Il fait beau et chaud.
2: Aïe, aïe, aïe. Georges, si tu nous écoutes, je m'excuse.
3: Alors, j'espère qu'il nous écoute et qu'il sait que c'est la chanson que Sébastien et Luc m'ont chantée tout l'été dernier et que du coup, je suis brainwashed
2: je vais apporter,
3: par cette chanson.
2: Je vais apporter une guitare la prochaine fois, puis on va commencer à jouer ça.
3: Voilà, c'est la chanson de l'été. C'est l'été, on va parler des vacances.
2: Ben oui, c'est ça, parce que...
3: On n'a même pas dit dans quoi on était.
2: Quitter l'été que les vacances d'été.
3: On n'a même pas dit dans quelle émission on était.
2: Mais anyways, juste pour vous dire, c'est un Canadien.
3: Puis une Française.
2: Version été.
3: Après trois minutes,
2: vous.
3: C'est vraiment le moment pour le dire.
2: Ouais, c'est ça. Hein. Ben, c'est great. C'est ça, parce que tu sais, le point de ce podcast ici, c'est faire des comparaisons de culture entre le Canada, néo-brunswickois, et
3: Acadien.
2: La France aussi.
3: Mm-hmm.
2: Ben oui, c'est ça.
3: Mm-hmm.
2: Exactement. Puis des fois, tu sais, on diverge un peu.
3: Puis vous allez voir, parce qu'on a parlé des collègues là. Puis vous allez voir, vous allez les retrouver dans C'est un Canadien puis une Française cet
2: oui,
3: été.
2: Oui, je suis excité, ça va être la cool.
3: J'ai hâte de pouvoir enregistrer avec toutes et toutes, en espérant qu'il y en a un Max qui puisse nous rejoindre.
2: Oui.
3: Et, mais en attendant, là, c'est notre dernière émission.
2: Tout
3: juste
2: seul.
3: Juste tous les deux.
2: Parce que qu'est-ce qu'il y a la semaine prochaine qu'est-ce qu'il
3: La semaine
2: attend...
3: prochaine, normalement, si tout se passe bien, on va parler avec Vincent.
2: Oui, avec plus le patriotisme qui s'en vient, parce puisque
3: la
2: c'est la semaine prochaine,
3: c'est la fête nationale.
2: Fête nationale, c'est ça exactement.
3: Voilà, bref, on ne va pas vous spoiler, on va attendre d'avoir enregistré avec Vincent pour vous en parler avec Vincent directement, mais nous, en attendant, on va parler d'été, de vacances, de chaleur, ça n'existe pas au Canada, mais c'est pas grave.
2: Attends, une canicule l'année passée, je crois qu'on va avoir une plus grosse canicule cette
3: mais
2: année, je
3: crois. Mais à Saint John, on est un petit peu
2: Mais ça va,
3: épargnés.
2: Parce qu'on est sur la baie.
3: Ouais, c'est
2: mais
3: moins
2: à Crispin, à 20 minutes de la ville de Saint John, pas si tant.
3: Ouais, bah écoute... T'as qu'à déménager à Saint-Jean. On s'excuse pour tous ceux qui sont en train déjà, d'ores et déjà de brûler de chaud tellement il fait chaud.
2: Ouais, je sais, spécialement dans la région de Fredericton, pour vous, là, et j'espère que vous allez, ça va bien aller. Anyways, pour commencer plus léger, c'est quoi t'es comme, comment est-ce qu'on pourrait dire, c'est quoi pour vous en France, pour toi Louis, la famille Gagnolet, c'est quoi que vous faites pour vous comme pendant l'été? C'est quoi comme des vacances
3: on
2: normales pour
3: déjà,
2: vous?
3: Déjà, on est beaucoup dehors l'été.
2: Okay.
3: La maison est en permanence ouverte, les fenêtres sont ouvertes, on est tout le temps à l'extérieur parce qu'on profite du beau temps.
2: Mais oui,
3: pour moi, l'été, ça veut dire aller se balader au lac qui approche de chez mes parents.
2: Mm-hmm.
3: Ça veut dire aller se balader sur... Il y a un pont désaffecté au-dessus d'une voie ferrée où on va faire klaxonner les trains. Avec mon frère, on va sur le pont qui est au-dessus des rails et on fait coucou au train jusqu'à ce qu'il klaxonne.
2: Ça, c'est sweet, ça.
3: C'est trop bien.
2: Moi, j'ai jamais fait ça.
3: Faut que tu viennes en France,

0: précédents émissions. Mais ouais, qu'est-ce que t'allais dire?
1: C'est juste comme, c'est quoi tes highlights de tout ça?
0: C'est tellement dur à répondre. Tellement de belles choses à faire. Un truc que j'ai particulièrement aimé et dont j'ai reparlé récemment avec un ami qui habite pas loin de là-bas, c'est le lac de Monténard qui est dans les Alpes et qui a des passerelles himalayennes magnifiques.
1: Oh, wow.
0: Au-dessus du lac, un lac qui est vraiment très très beau.
1: Okay.
0: Et j'ai adoré faire randonnée là-bas. Et c'est là le lac le plus vanté en Europe. Donc pour faire du bateau à voile, c'est super.
1: Okay.
0: Donc j'ai vraiment adoré ça. J'ai vraiment adoré, on en a déjà parlé, mais les ocres du Roussillon qui ressemblent au Colorado. J'adore la côte basque. Le Pays basque français est vraiment beau.
1: Ça, c'est en sud, hein?
0: Ouais, c'est le sud-ouest. Ouais. J'ai adoré... Qu'est-ce que j'ai aimé? Oh, les volcans d'Auvergne sont sympas aussi. C'est très, très beau aussi. Puis le Mont-Saint-Michel. Puis tous les châteaux qu'il y a en bordure de la rivière qui s'appelle la Loire, un peu partout en France.
1: Oui, je connais.
0: Il y a plein de châteaux de la Loire. C'est très, très beau. L'Alsace, c'est magnifique. En fait, vraiment, quand je réfléchis, j'ai pas de...
1: T'as pas vraiment de highlight, c'est tout ce que tu me donnes, c'est juste du blabla, puis c'est
0: mais
1: ça.
0: Mais ouais, mais en fait, c'est tous les... J'ai un highlight par été, mais en fait, chaque région de France est tellement différente que c'est vraiment...
1: Mais c'est cool, though, anyway.
0: C'est vraiment varié.
1: J'ai appris de la Loire.
0: C'est vraiment beau.
1: De la Loire. Ouais, de la Loire, parce que j'étais dans mon cours de musique ancienne.
0: OK.
1: Parce que t'avais de la Loire, puis de la langue d'oc, et tout ça.
0: Languedoc.
1: Ça fait-tu du sens, ça, un peu?
0: Mm.
1: Ouais, non.
0: Mais en fait, à la base, en France, il y avait deux langues. Il y avait la langue d'Oyle et la langue d'Oc.
1: Ouais, c'est ça.
0: Et donc maintenant, la langue d'Oyle est celle que l'on a gardée.
1: Mm-hmm.
0: Et la langue d'Oc a donné naissance à une région en France qui s'appelle le Languedoc.
1: Ah,
0: Sion.
1: Vrai?
0: Ouais.
1: Cool.
0: Et la
1: cool.
0: Loire était un peu la délimitation entre les deux langues.
1: Okay.
0: À un moment donné. Moi, j'ai grandi à côté de la Loire, mais la Loire, c'est le plus grand fleuve de France.
1: Cool.
0: C'est celui qui traverse vraiment une grosse partie de la France.
1: Bah, c'est pas au nord-ouest.
0: Voilà.
1: Nord-ouest, hein?
0: C'est... Oh, ça part du centre-est et ça va jusqu'au... sort en dessous de la Bretagne.
1: Hein? C'est ça, ouais. C'est ça, j'allais dire.
0: Ça part du Puy-en-Velay, c'est vers chez moi, et ça va jusqu'en dessous de la Bretagne, ça ressort là-bas, cool. À Nantes, enfin Saint-Nazaire. Mais c'est... Enfin, la France, c'est tellement varié que... Moi, je suis contente que mes parents ils m'aient fait ces vacances-là où on n'est pas beaucoup sortis du pays. Quand j'étais petite, j'avais envie de plus voyager.
1: Ouais, ouais.
0: Et en fait, au final, je me dis que maintenant, je suis contente d'avoir fait ça parce que je connais mon pays.
1: Mmh.
0: Et du coup, j'apprécie encore plus le fait de voyager parce que je peux comparer, parce que je sais ce que j'ai chez moi. Alors, c'est plus chez moi maintenant, chez moi, c'est ici, mais je sais à quoi ressemble la France et je vais pas me dire ah bah j'ai visité plein de pays dans le monde mais j'ai jamais visité la France, ça serait trop bizarre.
1: Ouais, ça serait bizarre comme française.
0: C'est exactement comme là au Canada, moi je veux visiter le Nouveau-Brunswick, la Nouvelle-Écosse, le Prince-Édouard, la Gaspésie. D'aller à Vancouver, tu vois.
1: Ouais, non, c'est ça.
0: Je veux pouvoir dire je connais le coin dans lequel j'ai vécu.
1: Ouais, non, c'est ça, exactement. Moi, honnêtement, oui, j'en ai voyagé, mais j'ai jamais vraiment. Faites des vacances, on va dire. Nous autres, les vacances, c'est comme... C'est très différent pour nous autres. Comme moi, je veux dire, comme pour moi, c'était comme une fin de semaine à Chediac. Aller voir la famille, nanana. J'ai jamais fait trop de... Tu sais, j'ai jamais fait des proper vacances. Aller dans une autre province.
0: Alors que moi, j'ai eu au moins 15 jours par an.
1: Ouais, c'est ça. Moi, j'ai jamais fait ça. Nous autres, on faisait plutôt... C'est des camps d'été, tout ça. Puis, moi et mes parents sont pas trop des grands, grands voyageurs, on va se le dire.
0: Ouais.
1: Ils sont pas trop, trop des grands, grands voyageurs. Ils vont plus dire, on va juste chiller à la maison, ça vient donc quand même.
0: Mais j'ai l'impression qu'il y a un peu ça, enfin, la grosse différence. Après, en France, ça dépend aussi des revenus de chacun. Il y a des gens qui peuvent pas partir en vacances.
1: Ouais.
0: Mais en France, tout est tellement très proche que c'est possible de partir une semaine en vacances et de faire 2 heures de route et d'avoir trouvé un endroit qui est complètement différent de là où tu habites. Ici, si je veux partir en vacances dans un endroit qui change vraiment de là où tu habites, tu dois en faire des heures de route.
1: Ouais, tu dois faire des heures.
0: Tu dois faire des heures.
1: Comme si tu veux aller au Québec, là, d'ici Saint-Jean, c'est...
0: Jusqu'à la Québec City, c'est 6 heures.
1: Ouais, 6 heures, mais si tu veux traverser la frontière, c'est au moins 4 heures.
0: C'est ça.
1: C'est au moins 4 heures pour sortir de la frontière du Nouveau-Brunswick, quoi.
0: Ben, si tu vas direction Québec, si tu vas en direction... Et j'ai l'impression qu'il y a aussi ce truc. Peut-être je me trompe, mais au niveau du Canada, la culture des vacances n'est pas la même. En France, c'est souvent, on bosse toute l'année pour partir en vacances.
1: Ah.
0: Ici, vous préférez passer vos vacances et vous reposer. C'est-à-dire que les vacances...

0: si c'est soit vous restez chez vous,
1: ouais,
0: soit
1: c'est ça.
0: vous partez en croisière ou dans des trucs tout inclus
1: Oui.
0: où vous allez rien visiter.
1: Ouais, c'est ça. C'est pas mal ça.
0: Moi, c'est l'exact opposé de ce que j'ai fait petite. Mes parents, ils. Alors, c'est pas la... tous les Français sont pas comme ça, mais on avait zéro confort. On dormait dans un camping-car. On avait juste... enfin, voilà, c'était... on mangeait des pâtes tous les jours. On n'avait pas de repas préparé par un cuisinier. Et on dormait dans des endroits bizarres. Et il y avait une douche froide tous les 2 jours. Et enfin.
1: Mind you, les
0: Mais.
1: croisières, oui, ça l'arrive, mais plutôt dans l'année, plus dans le mois de
0: Ouais,
1: mars.
0: mais j'ai l'impression que les gens, la plupart des gens, leurs vraies vacances, c'est de partir au mois de mars
1: On partir au mois de mars, c'est ça.
0: en croisière ou au Mexique
1: Ouais, au
0: ou au
1: Mexique
0: Costa
1: ou
0: Rica
1: Disneyland
0: ou voilà.
1: ou Disney.
0: C'est vraiment les vacances canadiennes, c'est souvent partir au mois de mars
1: Parce
0: dans
1: que...
0: un endroit où ils vont rien faire.
1: Exactement.
0: Alors que nous, nos vacances, c'est plutôt, ben, bon, en février, on part au ski, mais l'été, c'est plutôt partir, en tout cas du point de vue de ma famille, c'est partir et visiter, faire des musées, faire des parcs
1: C'est
0: naturels,
1: ça.
0: faire des machins,
1: Comme...
0: faire des trucs tous les jours et revenir encore plus fatigué que t'es parti.
1: Ouais.
0: Oh oui. On en reparle au mois d'août quand je reviens de vacances.
1: Oh oui, c'est vrai, parce que toi, tu vas être parti dans pas longtemps.
0: On
1: C'est vrai.
0: en reparle quand je reviens de vacances, à mon avis, je vais vous dire, j'ai pas dormi pendant 15 jours.
1: Mais tu m'as annoncé tout ton horaire, puis tabarnouche, c'est
0: Oh,
1: fou.
0: t'as pas eu la faim encore, j'ai rajouté des trucs dans l'horaire.
1: Oh my god, Lynn. Oh my
0: Oh, il y
1: god.
0: a des jours où j'ai des choses le matin. Ensuite, je mange avec quelqu'un de différent à midi. Ensuite, je vois quelqu'un pour l'après-midi et genre une collation. Et je vois quelqu'un de différent le soir.
1: Ouf, c'est fou ça.
0: Ça fait 4 personnes par jour. Enfin,
1: Bah,
0: 4 groupes de personnes par jour.
1: ouais, ça, exactement. Mais juste pour comme une comparaison peut-être rapide, là, on pourrait se dire comme pour nous autres, les Canadiens, c'est comme si on veut aller pour une petite vacance l'été, c'est peut-être probably comme un chalet ou un Airbnb. Puis si vous avez un chalet dans la famille, exemple A pour nous autres, de sur le côté de ma grand-mère,
0: Donne-leur pas l'adresse, les gens vont y aller après.
1: y a le chalet des Savoies. Puis non, c'est
0: Il est
1: vraiment.
0: super.
1: Non, c'est une place qui est super, super spéciale. Il est super parce que oui, j'ai apporté. On s'est décidé quoi? Sur un
0: Le
1: coup.
0: vendredi soir pour le samedi matin.
1: Oui, c'est vrai. Hein? Parce qu'on était comme. Hey, on fait juste là, en
0: Moi, je
1: fait.
0: t'ai dit, je veux partir, je pars. Tu viens avec moi, tu viens pas, je m'en fiche, mais moi, je pars.
1: Oui, puis je lui dis, fuck it, on y va. Oh,
0: C'est ça.
1: je lui dis, let's go, on y va. Anyway,
0: Voilà.
1: j'ai appelé ma grande-tante. Grande-tante.
0: Winnie.
1: Winnie, ma tante
0: C'est
1: Winnie.
0: moi qui connais le nom.
1: Et ça fait longtemps que j'ai pas vu
0: Ben
1: ma
0: moi
1: tante
0: non
1: Winnie.
0: plus.
1: Faut que j'y donne un coup de fil parce que ça fait longtemps que je l'ai pas. Ben, actually, il fallait que j'aille la voir parce que je m'en vais à Fredericton.
0: Ben oui, ben alors
1: Le,
0: du
1: ouais.
0: coup, ben va la voir.
1: Anyways, faut que j'aille la voir. Anyways, tout ça, c'est
0: Vous
1: vraiment
0: avez cette
1: populaire.
0: culture-là des chalets un
1: Oui, c'est
0: peu.
1: que
0: Et
1: ça.
0: ça va être. Il y a un truc, j'ai l'impression, un peu dans la culture canadienne. Plutôt que de vacances, c'est plus des courts trucs, genre aller un week-end au chalet, aller un week-end au camping.
1: Oui, au camping aussi. Comme
0: C'est.
1: moi, j'en ai fait des fins de semaine de camping. C'est le fun. Puis c'est super cool. Moi, j'ai déjà été à Mactaquac. J'ai fait.
0: Oui, j'ai fait New River Beach
1: Ouais,
0: cette année, c'était
1: c'est
0: très
1: vrai.
0: cool.
1: Comment est-ce que c'était ça?
0: Brouillard.
1: Bienvenue à Saint-Jean, dans la baie de
0: Alors,
1: Fundy.
0: non mais c'était drôle parce qu'on était dans la forêt avec le brouillard et l'effet, c'était Twilight. Donc tout le week-end, on a chanté la chanson de Twilight. Peut-être, j'ai. Non, je sais pas si je vous mettrai un extrait. Mais tu sais, le.
1: Je sais pas si tu veux remettre un extrait parce que sinon
0: Voilà, je l'ai
1: on va se
0: chanté.
1: faire copyright.
0: Je l'ai chanté, ils vont comprendre. Mais du coup, j'avais l'impression
1: Mmh.
0: d'être dans Twilight. C'était un peu drôle. Voilà. Il faisait pas très beau, malheureusement, le week-end où j'y étais.
1: Puis nous autres,
0: C'était très cool. Mais c'est le plus. C'est vraiment un
1: il y a de la
0: format
1: nature.
0: différent.
1: Il y a de la nature aussi qui va faire en sorte. Puis
0: Ouais,
1: la
0: non.
1: plus grosse affaire pour nous autres, c'est comme le feu de camp. Puis le barbecue.
0: C'est
1: Puis
0: moins
1: tu
0: connu
1: sais,
0: en France, ça.
1: ouais, comme nous autres, là, un feu de camp le soir, comme.
0: J'en ai fait 3 à New River
1: À comme
0: Beach.
1: 8, à comme 8 h le soir, puis comme t'as le coucher du soleil, une bonne bière dans la main, une guitare acoustique.
0: Mais bon, ça, faut être
1: T'sais,
0: musicien. Ça,
1: ben
0: c'est un
1: non,
0: truc très acadien.
1: ça cause que tu devrais avoir un musicien dans ton
0: T'as
1: groupe.
0: pas voulu venir?
1: Hey, tabarnouche.
0: Ah là là. Ah ouais, on voulait que tu viennes et t'as pas voulu venir. Voilà.
1: Bello.
0: Non, mais c'est vrai que c'est vraiment très différent, je trouve.
1: Oui,
0: La
1: c'est ça.
0: culture canadienne est plus autour du fait de
1: Juste.
0: camper, nature, un peu simple.
1: Prendre avantage de la nature, puis juste ça. Être simple, puis juste visiter des affaires qui est super cool, honnêtement.
0: Alors qu'en France,
1: bah vous autres, c'est
0: moi,
1: plus...
0: mes parents étaient considérés un peu cheap pour les vacances qu'on faisait, parce que c'était un peu ça, c'était feu de camp au camping-car, etc.
1: Oui.
0: On faisait beaucoup de visites, par contre, pour le coup, mm-hmm. parce qu'il y a beaucoup plus de monuments historiques, etc. en France
1: ouais.
0: qu'ici, donc c'est beaucoup plus facile de faire des visites de... d'anciennes arènes romaines.
1: Ici, notre histoire est
0: voilà.
1: tellement récente. Ben, comparé à vous autres, puisque vous avez des châteaux médiévaux à la planche, puis vous
0: ah,
1: avez
0: oui.
1: des anciens villages à la planche,
0: ah,
1: partout,
0: oui.
1: partout, puis votre culture, c'est insane.
0: Ben, c'est ça. Mais c'est une chance, je trouve. Mais c'est ce qui en fait le pays le plus visité au monde. Hein.
1: Ben, c'est à cause de ça.
0: Ça explique. Hein.
1: Ouais.
0: Puis ça le vaut.
1: Mmh.
0: En fait, ça dépend ce que tu veux comme vacances. Moi, j'ai grandi avec ça, mais en fait, je suis aussi très contente de découvrir la culture canadienne. Et je pense pas que la culture française soit mieux. C'est juste que si tu veux des vacances culturelles, historiques, etc.,
1: tu
0: seras plus servi en France qu'au Canada. Si tu veux des vacances nature, il y aura plus de gens qui vont le faire au Canada qu'en France. En France, c'est possible parce qu'on a quand même, on a les Alpes, on a les Pyrénées, on a quand même...
1: Oui, vous avez beaucoup, beaucoup d'affaires.
0: On a beaucoup d'endroits de nature, mais c'est moins dans la culture
1: oui.
0: que la culture canadienne.
1: Ouais, nous autres, on va prendre plus d'avantages que de notre culture. On est proud d'avoir, tu sais, les Rocheuses à l'ouest... la mer ici en Atlantique ou j'essaie de penser au
0: vous
1: Québec
0: allez, tu parles de la mer, vous allez beaucoup à la plage.
1: Oui, c'est ça.
0: Même, je trouve que les gens vont beaucoup se baigner après le travail même,
1: oui,
0: sans parler de vacances.
1: Moi, c'est ça.
0: Mais c'est froid en fait, vous êtes fous.
1: Dans la rivière, ouais.
0: Mais les deux sont froids.
1: Bah, dans
0: la
1: rivière,
0: vrai,
1: la rivière
0: même
1: dans
0: les
1: la
0: lacs,
1: baie.
0: Tout est froid.
1: Bah, dans la baie, là, c'est fou, là. Moi, je n'irais pas me baigner dans la baie
0: mais l'année dernière,
1: tous les jours.
0: L'an dernier, je me suis baigné une fois
1: mm-hmm.
0: à Fisher Lake.
1: Ouf, ouais.
0: Et c'est un lac.
1: Oui.
0: Donc, c'est pas censé être si froid.
1: Mm-hmm.
0: C'était froid.
1: Mais oui, parce qu'on est toujours froid ici. C'est pas parce qu'on a le soleil à pointe forme toute la journée longue comme en France, puisqu'il fait 30 degrés Celsius. Hein.
0: Désolé.
2: Ne bougez pas!
3: C'est un Canadien, puis une Française reviennent dans un instant.

0: Je vous l'avais dit de pas bouger.
1: Le Canadien et la Française sont de retour.
2: Mais vous autres en France, c'est-tu plus quelque chose que vous allez peut-être plus aller en, tu sais, comme peut-être à la Côte d'Azur ou peut-être à plus sur la Côte Atlantique? Est-ce que c'est quelque chose qui est plus ça ou c'est-tu plus comme, je sais pas, la mer, comme vous allez plus vers la mer ou non?
3: Il y a un peu deux teams en France. Il y a la team des gens qui vont aller à la montagne, mm-hmm. parce que ça coûte moins cher et parce qu'ils ont envie de faire de la randonnée.
2: Alors, quand tu dis la montagne, c'est quoi?
3: Les Alpes ou les Pyrénées ou le Massif Central ou les Vosges ou le Jura. Il y a de la montagne partout en France.
2: Okay.
3: Mais les Alpes et les Pyrénées, c'est les premiers.
2: Puis ça, c'est au sud-est de la France.
3: Les Alpes, c'est à l'est.
2: Oui, à l'est.
3: C'est...
2: Parce que si que je pense pour les Alpes et tout ça, c'est je pense la Suisse. Alors,
3: voilà.
2: Plus à sud-est ou non?
3: Suisse, Italie, et la
2: ça.
3: France.
2: Ouais, c'est ça.
3: Les Alpes, elles sont là. Mm-hmm. Et les Pyrénées, c'est, la chaîne de montagne qui est à la frontière entre la France et l'Espagne.
2: Yeah.
3: Donc voilà. Après, le Massif Central, bah, c'est au centre.
2: Okay.
3: C'est les trois plus gros. Après, il y a aussi le Vosges, le Jura, etc. Mais les trois plus gros, c'est ceux-là. Mm-hmm. Mais les gens vont... Ça coûte moins cher, globalement, de partir en vacances à la montagne parce que tu vas en vacances à la montagne, ben, t'as moins de touristes. Donc, tu vas pas payer les parkings. Les parkings vont pas être extrêmement chers. Il y a pas de musée à payer parce que tu vas juste faire de la randonnée, que c'est gratuit, etc. Tu vois. Partir à la montagne, c'est un truc qui coûte moins cher, qui est plus proche de la nature.
2: Mmh.
3: Après, en fait, le problème, ou là, je sais pas si c'est un problème, mais en tout cas pour moi, ça l'est, c'est qu'en France, on a eu toute une partie de dans les années 1980, choses comme ça. Il y a eu toute une période où on a industrialisé le sud de la France, on a balnéarisé le sud, la mer,
2: sorry.
3: Pour en faire des stations balnéaires, pour en faire des stations genre hyper riches, huppées, on a goudronné.
2: Okay,
3: attends
2: une seconde, c'est quoi le mot que t'as dit?
3: Balnéarisé.
2: C'est quoi ces mots-là?
3: Station balnéaire, c'est les stations au bord de la plage. C'est l'endroit, okay. Les trucs qui sont au bord de la plage. Mais quand tu dis station balnéaire, ça veut dire que la plage, elle est faite correctement, qu'il y a, y a un trottoir au bord de la plage, qu'il y a des petites maisons qui vendent des glaces au bord. Tout a été...
2: C'est comme, moi, comme un petit marché, whatever. Là,
3: mais
2: comme...
3: tout le sud de la France,
2: mm-hmm.
3: a été aménagé...
2: Pour ça.
3: Pour le tourisme, de masse. Beaucoup, beaucoup de touristes.
2: Yeah.
3: Donc, c'est plus du tout naturel, le sud de la France. Le sud, la mer Méditerranée, la Côte d'Azur, n'est pas naturel. C'est l'endroit où il y a le plus de touristes l'été.
2: Oui.
3: Mais il n'y a rien de naturel et tout est fait pour les touristes, donc tout est très cher.
2: Bah oui, c'est à cause ils veulent prendre avantage de ça.
3: La côte océanique est beaucoup plus préservée.
2: Océanique.
3: Parce qu'on n'en est pas. Donc, océan Atlantique,
2: okay.
3: Donc Pays Basque, Vendée, la Bretagne.
2: Mm-hmm. Ou la bonne, en dessous de la Grande-Bretagne. Comme dans cette époque.
3: La Manche,
2: c'est
3: froid.
2: C'est
3: pas
2: froid.
3: Grand monde qui va en vacances là-bas. Il y a des gens qui y vont, hein, mais c'est plus froid.
2: Ouais.
3: Mais la côte océanique, qui est plutôt chaude,
2: mm-hmm.
3: est moins aménagée parce que bah, c'est plus sauvage, parce qu'il y a des marées,
2: mm-hmm.
3: y a des vagues beaucoup plus. Donc, c'est pas un endroit que tu peux aménager pareil, même si on arrive petit à petit à de plus en plus aménager aussi là-bas.
2: Mm-hmm.
3: Ce qui fait que moi, personnellement, je préférerais aller à l'océan ou à la montagne que d'aller dans le sud de la France. Le sud de la France en été, c'est un enfer.
2: Mm-hmm.
3: Il y a trop de monde. Tu payes le place de parc. Pour aller à la plage, tu dois payer le parking. Et le parking va te coûter 20 € de l'heure.
2: Ouais, ouais.
3: Voilà, c'est devenu très touristique et très commercial.
2: Ouais, ouais. Ouais.
3: Mais il y a un peu de deux teams. Il y a beaucoup de gens qui vont dans la Côte d'Azur. Et d'ailleurs, les touristes étrangers qui viennent en France visitent deux choses, Paris et la Côte d'Azur.
2: Ouais, c'est ça, c'est tout.
3: Si t'es Canadien, que tu vas en France, tu vas faire Paris, la Côte d'Azur.
2: Ouais, c'est ça. Exactement.
3: C'est beau, hein, quand même, la Côte d'Azur. Hein. C'est pas moche. Hein,
2: mais moi, j'aimerais d'avoir quelqu'un de la France pour me montrer des affaires qui sont comme...
3: On en a déjà parlé.
2: Ouais, je sais. Puis je vais encore me le répéter.
3: Il y a une carte.
2: Je vais encore me le répéter.
3: Moi, j'ai une carte. Si jamais ça intéresse certains d'entre vous, envoyez-nous des messages sur les réseaux sociaux, sur ces médias tirés du bas, c'est ma radio. Envoyez-nous, je vous envoie la carte des lieux en France. J'en ai mis à peu près 1000.
2: C'est fou,
3: c'est énorme. mais c'est tous les lieux que j'ai envie de voir en France dans ma vie. Et j'en ai vu un peu plus de la moitié, je crois.
2: Ok.
3: Il y en a qui sont moins intéressants que d'autres. Hein. Il y en a que c'est... Voilà, mais c'est juste, je me dis, si je suis encore jeune, j'ai encore le temps de voir les choses venir. Si à 25 ans, 26 maintenant, j'en ai déjà vu la moitié, on est pas mal.
2: Mmh. C'est ça, exactement. Ça va.
3: Voilà.
2: Anyways. Comment est-ce que je pourrais dire...
3: Mais du coup, comment est-ce que vous gérez les vacances, le tourisme? Est-ce que le tourisme, c'est vraiment quelque chose d'important au Nouveau-Brunswick?
2: Ben oui, c'est une grosse... comment est-ce que je pourrais dire? C'est une grosse... affaire économique pour nous parce qu'il y a beaucoup de monde de l'étranger qui vont venir visiter le Nouveau-Brunswick, que ce soit les plages, que ce soit les parcs nationaux, les parcs provinciaux comme disons Fundy, Kouchibouguac,
3: Maxaquac, tu
2: sais comme tu ben
3: Kouchibouguac et Fundy, c'est les nationaux et les autres, c'est les provinciaux.
2: Nationaux, puis c'est provinciaux, puis c'est ça.
3: Mais il y a, c'est beau, en plus.
2: Mais il y en a plusieurs. Mais malheureusement, ils ont le ministre de tourisme du Nouveau-Brunswick a décidé de mettre un peu plus d'argent sur un peu des... Je sais pas, ils ont fermé comme 11 parcs provinciaux pour l'été pour faire une promotion plus dans la ville de Toronto. C'est que vous, je sais pas si
3: mais
2: vous gardez
3: là...
2: les Blue Jays, mais j'aime l'idée, mais en même temps, c'est comme tu t'enlèves un peu de ton économie.
3: C'est pas
2: de
3: le
2: l'été.
3: Lien. Eux font pas le lien comme ça. Eux, pour eux, c'est dans leur tête, c'est deux trucs différents.
2: Oui,
3: je
2: oui,
3: me fais l'avocat du
2: diable. Je sais.
3: C'est pas on a enlevé d'un endroit pour mettre à l'autre.
2: Non,
3: mais
2: non, non.
3: Je comprends ton avis. Et je comprends l'avis opposé. En fait, j'arrive pas à me faire un avis sur cette question.
2: Vas-y.
3: Parce que d'un côté, si. Oui, c'est important de garder les endroits naturels, les parcs ouverts, et protéger ces endroits-là qui sont
2: oui.
3: très importants, etc.
2: C'est très, très important, ouais.
3: Et d'un autre côté, en ce moment, avec la situation avec les États-Unis, il y a beaucoup de Canadiens qui n'ont plus envie de partir en vacances aux États-Unis.
2: Bah non, c'est ça.
3: Et
2: ils
3: donc,
2: vont rester plus ici.
3: Qui, s'ils voient des publicités pour le à propos du Nouveau-Brunswick, à Toronto, à Vancouver, etc., bah peut-être qu'ils vont se dire « Ah, en fait, on a des choses sympas au
2: oui,
3: Canada.
2: Oui, »
3: Et donc, c'est le bon moment pour moi. Je trouve que c'est aussi très stratégique. C'est le bon moment pour
2: oui.
3: faire de la promotion pour le Nouveau-Brunswick
2: oui.
3: et encourager à ce qu'il y ait encore plus de tourisme et développer ça. Mais en fait, l'un ne devrait pas se faire au détriment de l'autre.
2: Non, c'est ça. Exactement.
3: Et du coup,
2: parce
3: je
2: que
3: comprends autres... les deux avis, en fait.
2: Oui, moi aussi, je comprends les deux. Je comprends ça complètement, oui. Mais notre source d'économie ici au Nouveau-Brunswick, c'est notre nature. Puis prendre avantage de cette nature-là parce qu'il n'a pas... C'est vraiment différent de, disons, dans les Rocheuses et tout ça. Tu veux dire?
3: Ah, c'est
2: pas
3: sûr.
2: Mal différent. Prendre avantage de la mer et prendre avantage de nos centres culturels, que ce soit la ville de Fredericton, que ce soit la ville de Saint-Jean, qui ont développé beaucoup, beaucoup le waterfront, qui est super.
3: Mais surtout à Saint-Jean, il y a des super endroits pour aller se balader en randonnée.
2: Exactement.
3: Irving Nature Park, il y a le Little Reservoir,
2: oui,
3: il y a
2: oui.
3: Rockwood Park.
2: Tu sais, Rockwood, c'est gros, là. Puis oui, il y a beaucoup, beaucoup de petits parcs, mais juste pour comme, tu sais, pour le monde qui sont juste downtown, là, t'as t'as le village, le container, t'as le waterfront qui est super, avec des super de bons restos.
3: Ils ont fait toute la partie, ouais, avec,
2: ouais.
3: Je me rappelle plus le nom de la place.
2: Avec
3: la nouvelle stage qui a été mise.
2: Ben oui, l'amphithéâtre du Boardwalk.
3: Ouais.
2: Ouais, c'est le Boardwalk, le Fundy Quay Project. C'est finalement une réalité maintenant. Puis, il y a beaucoup de places à Saint-Jean qu'on peut... Et même autour aussi. Puis juste la fois de découvrir le Uptown, puis c'est super, super cool. Honnêtement, puis c'est pareil pour la ville de Fredericton. Il y a plusieurs petites places de même.
3: Car
2: qui
3: c'est
2: sont...
3: la garnison et la place des officiers.
2: Exactement.
3: Ils ont énormément développé.
2: Les marchés de soirée aussi. Moncton, ouais. Il y en a plusieurs aussi. Puis je veux juste parler de... Tu sais, comme avec on parle de soirée et tout ça, puis toute la nourriture, puis on peut parler de musique aussi. Puis avec l'été, c'est la grosse fête des festivals et tout ça.
3: Il y a une vraie culture musicale au Canada et traditionnelle un peu. Je sais pas comment expliquer. Pardon, mon micro est parti en cacahuète. Ou moi, peut-être.
2: C'est toi qui es parti en cacahuète.
3: Je trouve qu'il y a une vraie culture musicale qui existe aussi en France,
2: mais
3: qui est moins familiale, traditionnelle.
2: Mais costumé traditionnel,
3: je trouve qu'il y a une espèce de pureté et d'amour pour la musique ici qui n'existe pas en France. Je ne sais pas comment expliquer.
2: Mais il y a des festivals partout. Tu vas à chaque ville du Nouveau-Brunswick, où tu peux aller à Québec, où tu peux aller à l'Île-Prince-Édouard, ou que tu peux aller en Nouvelle-Écosse. Il y a des festivals de musique partout, et particulièrement dans la ville de Halifax, qui accueillent des gros, gros...
3: c'est une grosse ville aussi. Hein.
2: Mais c'est une grosse ville, mais des grosses actes aussi, comme ce que je pourrais dire à Halifax, c'est le Halifax Music Fest, si je me rappelle bien.
3: Et c'est en septembre à Charlottetown qu'il y a 21 Pilots.
2: Oui, mais c'est pas Charlottetown, ça c'est à Cavendish.
3: C'est à
2: Cavendish.
3: My bad,
2: ça c'est en septembre, ouais. Mais il y a beaucoup des gros festivals de même qui vont être super. Si je m'en vais à Halifax Music Fest en ce moment, puis les têtes d'affiche pour ça là.
3: Mais les festivals, c'est un truc qui se développe vachement. Enfin, ça existe depuis des décennies et des décennies. Mais j'ai l'impression que c'est de plus en plus à la mode, les festivals.
2: Mm-hmm.
3: Depuis une dizaine d'années, c'est devenu vraiment quelque chose d'important, les festivals, dans l'été des gens.
2: Mm-hmm. Comme
3: on voit
2: cette
3: que les
2: année,
3: festivals deviennent importants.
2: Cette année, si je me rappelle bien, il va y avoir Weezer qui va être en tête d'affiche. The Chicks qui va être en tête d'affiche aussi. C'est fou, les insane de, d'artistes qui viennent. Pour, ou même pour nous autres, les Néo-Brunswickois, peut-être on va aller à Festival d'été du Québec, la FEC, qui est une super de bon festival avec 4 scènes,
3: et
2: avec
3: c'est un
2: billet.
3: Festival
2: qui est reconnu mondialement.
3: Mondialement. Oui. C'est comme là, on peut en parler, il y a quelques jours, il y avait le Hellfest en France.
2: Oui,
3: il y a
2: à des, Clisson.
3: Il y a des festivalos qui sont reconnus mondialement et qui sont... Mais je trouve que je sais pas. J'aime mieux l'approche de la musique qu'il y a au Nouveau-Brunswick qu'en France. Je sais pas comment expliquer, j'ai l'impression en France, c'est plus commercial.
2: Comme un niveau commercial.
3: C'est plus de la musique pour vendre de la musique, alors que j'ai l'impression que ici, les groupes, il y a plus de groupes, il y a plus de diversité.
2: Prenons.
3: Il y a des musiciens dans toutes les familles.
2: Pas mal, oui.
3: Tu sais, alors en France, il y a des musiciens, mais tout le monde n'a pas un musicien.
2: C'est pas tout le monde, ouais. C'est comme tout le monde ici. Ouais, je peux comprendre à un certain point, oui. Je peux vraiment te comprendre sur ça.
3: Le fait que tu parles de ramener une guitare à un feu de camp. Non, mais.
2: Mais c'est comme.
3: Absolument,
2: c'est
3: toutes
2: comme pour
3: les familles ont ça.
2: Pour tous les Canadiens, c'est comme normal.
3: Oui,
2: que
3: donc tout
2: au moins
3: le monde...
2: une personne apporte une guitare dans
3: tout
2: ça.
3: Donc tout le monde joue de la musique. Mmh. La musique, c'est un truc qui est plus partagé ici.
2: Oui, c'est très partagé.
3: C'est fédérateur.
2: Mm-hmm. C'est
3: je
2: cool.
3: Je trouve ça beau.
2: Comme je pourrais prendre un exemple pour la FEC, disons Big Flo et Oli. Ils ont rempli les plaines. Ça, c'est 100 000 personnes. Presque 100 000 personnes sur les plaines, puis ils peuvent remplir ça. Pas de problème.
3: Ils viennent d'annoncer qu'ils reviennent au
2: Big Flo et Oli en France, comment est-ce qu'ils peuvent remplir eux autres?
3: Bah, ils ont leur propre festival. Hein.
2: Mais oui, mais pas leur propre festival, mais disons dans un stade. Ils peuvent-ils remplir le Stade de France facilement?
3: Oh oui.
2: Ouais.
3: Ils ont rempli 3 fois de suite le Stade de Toulouse. Trois jours d'affilée.
2: C'est fou ça. Mais le Stade de Toulouse est combien? C'est ça la question, right?
3: On va chercher l'info tout de suite.
2: Puis je suis vraiment curieux de voir c'est quoi la popularité comme en France. Comme, ils sont en tête d'affiche, là. C'est fou là.
3: Ah oui, mais ils sont hyper connus. Hein. Mm-hmm. Le Stade de Toulouse a jusqu'à 40 000 spectateurs. Donc ils ont fait 3 soirs d'affilée une année.
2: 3 soirs d'affilée
3: une année. Donc c'était 120 000. Mm-hmm. Mais ils pourraient faire plus s'ils voulaient faire plus. Hein. Enfin,
2: c'est ça exactement. C'est ça je me dis.
3: Je pense que c'est pas... Je me fais pas soucier pour eux. Ils reviennent d'ailleurs à Montréal et à Québec en janvier.
2: Oh, ils sont très belles.
3: À Montréal et à Québec. Donc je sais pas. Ils
2: font j'assume,
3: le 20 et le 22 janvier.
2: J'assume le Centre Bell et peut-être le Centre Vidéotron.
3: Peut-être.
2: C'est ça que moi j'assume.
3: Mais ils les ont annoncés là, il y a quelques semaines à peine.
2: Ouais, c'est ça.
3: Quelques jours.
2: Ouais. Puis en plus de ça, avec la FEC, ils vont faire beaucoup plus une grande accordance pour des artistes québécois, mais aussi des artistes de la renommée à l'international aussi. Que ça soit Jelly Roll, que ça soit Limp Bizkit. Puis ça, l'affaire que j'aime à propos de ce festival-là, c'est multiples genres. Il y a des genres pour comme un dance club night. Il y a une soirée pour... pour les rockers, il y a une soirée pour le pop, il y a une soirée pour toutes ces affaires-là. Puis l'affaire que j'aime beaucoup, beaucoup avec ça, puis je me rappelle une année, on a fait une fin de semaine pour aller, moi, mon père et ma soeur, on est allé à la FEC, sur les plaines d'Abraham. C'est insane. Il y avait 110 000 personnes sur les plaines pour les Foo Fighters. Ils ont joué 2h30 de musique, c'est incroyable. J'étais pour Shawn Mendes en plus de ça.
3: Wow.
2: Honnêtement, c'était super, super cool. Moi, j'ai été voir Loud aussi. C'était awesome. Mais qu'est-ce qui serait comme un festival comme pas mal plus...
3: Il y en a plein en France.
2: Comme, il doit en avoir plein. Puis moi, je peux même parler pour la région de Saint-Jean aussi. Area 506, c'est probablement l'un des... Ils vont faire leur 11... Je sais pas, c'était leur 10e ou 11e édition cette année, je ne me rappelle plus. Je crois que c'est leur 11e édition. Non, je ne me rappelle plus. Anyways. Puis en plus, ils vont rapporter des gros artistes comme Willis qui vont jouer cet été, The Crash Test Dummies. T'sais, eux autres, leur but de ce festival-là, c'est vraiment d'avoir des artistes canadiens. Mais je sais qu'il y a des noms comme Bic qui est déjà allé sur cette scène-là, Les Païens qui sont déjà allés sur cette scène.
3: À
2: l'Area 506.
3: Ce que tu viens de dire, Bess, ça vient de me faire penser à quelque chose, mais vas-y, finis.
2: Mais il y a aussi les Hôtesses d'Hilaire qu'on joue à multiples reprises sur cette scène-là aussi. Puis tu sais, comme Neo Brunzuka est canadien. Puis ça, c'est le but de ce festival-là. Mais moi, ouais, c'est ça.
3: Les festivals les plus connus en France, il y en a beaucoup, mais il y a les Vieilles Charrues, il y a Rock en Seine, il y a Musilac, il y a le Hellfest.
2: Hellfest, c'est celui-là que je connais le plus de lui-là en France.
3: Il y a Wheel of Green,
2: ouais.
3: Il y a les Francofolies, il y a les Solid Days, Festival Interceltique de Lorient.
2: J'oublie les festivals d'été Oceaga, ça c'est plus pour la musique pop, ça c'est à Montréal. On peut penser aussi Hillsonic, qui est un musique de EDM. Qui est super cool. Mais moi, un festival que j'aimerais tellement d'y aller, mais ça coûterait un cul pour aller.
3: Eh ben, dis donc, le vocabulaire. Mais c'est pas du tout au Canada, ça, par contre, tu sais.
2: Non, je sais.
3: Ah ouais, d'accord.
2: C'est ça,
3: ils
2: je
3: ont
2: dis.
3: Brûlé, eux, l'année dernière.
2: L'année dernière, oui, j'ai vu ça.
3: Mais un festival dont on peut parler, qui a un peu un rapport avec le Nouveau-Brunswick, quand même, qui est un peu moins connu en France, mais qui s'appelle Pause Guitare en Occitanie, à Albi, en principe.
2: Albi, hein.
3: Albi,
2: ok.
3: Albi.
2: Ah, oh, bah oui. Et parce qu'il y a plusieurs artistes.
3: À Pause Guitare, tous les ans, ils ont une scène qu'ils appellent la scène acadienne.
2: Oui, c'est ça, hein.
3: Cette année.
2: Qu'est-ce qu'il y a en tête d'affiche?
3: Il y a trois talents sur trois jours et ils sont. En fait, ils passent chacun leur tour en tête d'affiche et en première partie.
2: Ah, oh, ok.
3: Les trois passent trois fois.
2: Ah, c'est cool ça.
3: Et c'est Caroline Savoie, Bay et Tommy Young.
2: Nice.
3: J'aimerais trop y aller. Du coup, j'en ai parlé à tout le monde.
2: Oui,
3: c'est pas très loin de là où moi j'ai étudié. Du coup, j'ai envoyé des messages à tous mes potes en disant, les gars, faut que vous y alliez.
2: Ouais, Caroline est great. Puis Tommy vient juste de sortir un excellent album.
3: Les trois sont great.
2: Hein. Ma B, ils sont fun. Mais j'ai écouté l'album de B.
3: Il est chouette. Non, si. Il est bien. Donc voilà, il y en a plein vraiment. Et puis, je trouve ça cool de pouvoir importer ces artistes-là en France. Je pense qu'ils sont malheureusement. Le fait de faire une scène acadienne fait qu'ils sont centrés tous au même endroit, fait qu'il y aura peut-être. S'ils avaient été mélangés avec les autres artistes, les gens auraient peut-être pu plus les découvrir.
2: Oui, ouais, non, c'est ça. Exactement.
3: Là, ça les met un peu dans un coin, enfin dans une seule scène et ça les bloque, je trouve. Mais je suis déjà contente qu'ils puissent exporter parce que moi, c'est des belles découvertes de cette année. Oh, mon Dieu, je veux y aller en fait. Je viens de regarder d'autres artistes qu'il y avait à ce festival post-guitare. Il y a Jean-Louis Aubert que j'adore, il y a Mickey que j'adore.
2: Et Mickey, oui, ça c'est une découverte pour moi.
3: Il y a Elena, il y a Gims, il y a Magic System.
2: Games.
3: Ils ont une programmation qui est vachement bien.
2: Ouais, anyways. Mais c'est ça vraiment qui est vraiment une bonne affaire pour l'été. C'est comme le mode festivalier, tu veux dire. Moi, honnêtement, la fin de l'été, que moi, en tant que musicien, c'est ça, c'est le temps jusqu'à moi, je suis le plus busy, honnêtement.
3: Ouais, mais moi, j'ai jamais été à un festival.
2: Quoi? Non.
3: Non!
2: T'as pas fait de festival?
3: Non.
2: Bro! Puis t'es
3: française. J'ai fait des concerts, j'ai jamais fait de festival.
2: Festival, c'est le fun, man. Ça, c'est la fin qui est.
3: Ah, mais je veux
2: cool.
3: pas y aller tout seul.
2: Mais non, moi, neither. J'en ai fait une fin de semaine tout seul à Area 506.
3: Oh, wow! Non, puis, moi, je peux pas.
2: Je l'ai fait, depuis tabarnouche, par la fin de la fin de semaine, j'avais mal aux pieds, c'est insane.
3: Ouais, bah, c'est un problème. Faut y aller avec ta chaise.
2: Puis l'affaire qui est fun à propos de l'été aussi, c'est les marchés.
3: Ça, j'aime trop. Ça, pour le coup, tu vois, j'aime beaucoup le sud de la France et les endroits un peu touristiques. Il y a plein de petits marchés nocturnes et tout. C'est trop bien.
2: C'est quoi tes favoris en France comme pour l'été que peut-être que toi, t'as aimé beaucoup faire?
3: Mais moi, j'ai jamais. En fait, il y a des gens qui vont en vacances tous les ans au même endroit. Tu sais, et qui du coup ont leurs habitudes.
2: Oui.
3: Moi, jamais. Moi, j'ai jamais été en vacances au même endroit, donc j'ai pas d'habitude de vacances. J'adore découvrir, juste aller dans un endroit et regarder quand est-ce que c'est leur date de marché, faire un tour dans le marché et puis acheter le poulet rôti et revenir et le midi manger le poulet rôti, tu vois.
2: Oh ouais, non,
3: c'est vraiment le truc, ça c'est ma passion. Ou alors acheter des fleurs au marché et revenir avoir des fleurs chez moi. C'est des trucs un peu nuls, mais je sais pas, ça fait plaisir. Après en France, on aime beaucoup le fromage aussi, donc au marché, il y a toujours des vendeurs de fromage.
2: Ouais, vous êtes gros fanatiques de fromage.
3: Et souvent, t'as des dégustations gratuites.
2: Ouh, intéressant quand même.
3: J'adore. Quand vous voulez. Invitez-moi pour déguster du fromage gratuitement, je suis là.
2: Puis si vous êtes, si vous voulez faire ça au Nouveau-Brunswick, honnêtement, là, il y en a plusieurs, spécialement Lula à Saint-Jean avec le marché nocturne qui est juste en dehors du City Market, avec la musique qui est gratos aussi. En plus de ça, on peut parler de la Lula de la péninsule le samedi matin.
3: À Kingston.
2: Kingston.
3: Ouais.
2: Ça fait longtemps que je n'ai pas été, puis je veux tellement y aller.
3: Queen Square.
2: Queen Square, Market, le dimanche matin.
3: Saint-Jean. Puis à Fredericton, il y a aussi
2: le marché de la garnison.
3: Marché de la garnison.
2: Le soir aussi, qui est super cool. Ouais, j'ai déjà joué ça, cette stage-là.
3: Ben, il faut y retourner.
2: Ouais, faut y retourner.
3: Moi, je milite pour que tu reprennes le groupe de rock parce que j'aime bien.
2: Si jamais tu veux faire un tour à Farrington le 1er juillet, viens-t'en.
3: Allez.
2: Allez, on y va.
3: C'est pas un festival, on s'éloigne.
2: Maintenant, c'est ça, je voulais parler de marché, peut-être ça, parce que ça, c'est une affaire que on
3: mais
2: des fois.
3: C'est trop bien les marchés d'y aller et d'acheter plein de petits trucs et de manger ce que t'as acheté au marché.
2: Ben, c'est ça.
3: D'aller acheter des blueberries. Oh, je veux acheter des blueberries.
2: Ben, oh, puis en plus, la saison des fraises va s'en venir dans pas longtemps.
3: Oh.
2: Ça va être le fun.
3: Sinon, Luc veut acheter un kayak. Je vous donne l'information. Ça, c'est un truc très canadien.
2: Je lance cette info-là comme en off. Puis...
3: Qu'est-ce qu'on fait après? On fait quoi avec le kayak?
2: Ben, moi, j'irais plus dans les rivières et tout ça.
3: Mais c'est dangereux.
2: Mais non, c'est pas dangereux.
3: Il n'y a pas des cascades dans les rivières.
2: Des fois, pas des rapides. Des fois, peut-être, mais je sais pas.
3: J'ai fait pas mal de kayak en Ardèche, en France, mais.
2: Il n'y en a pas trop par ici, des rapides.
3: Ouais. En Ardèche, il y a beaucoup de rapides.
2: Dans certaines places, oui, mais. Ça va quand même. Ça veut dire. Canoë, hein. As-tu jamais fait du canoë?
3: Bah, je sais pas c'est quoi la différence, mais.
2: Le kayak, t'es assis dedans.
3: À l'intérieur. Ouais, mais ça, c'est relou.
2: Mais là, le canoë, c'est.
3: Tu veux pas acheter un canoë plutôt qu'un kayak?
2: Non, un canoë, ça, c'est trop cher. Oh, c'est bien trop grand. Parce que lui, là, c'est plus une rame, puisque t'as une rame.
3: Ouais, mais un kayak, c'est nul, t'es tout seul.
2: Ben oui, je sais.
3: Moi, je veux que t'achètes un canoë.
2: Pourquoi est-ce que j'achèterais un canoë?
3: Pour que je puisse venir t'embêter.
2: Ben, il faut que tu m'aides en plus.
3: Bah écoute, non.
2: Un canoë, c'est
3: non,
2: plus.
3: Je peux juste m'allonger et attendre.
2: Un canoë, c'est plus difficile à manager.
3: Mais non.
2: Dire.
3: Bah oui. Mais non. Mais pour le coup, j'ai fait beaucoup de canoë. Je crois que j'ai jamais fait de kayak. J'ai fait beaucoup de canoë.
2: Mais anyways, c'est fou. Ça arrive à la fin
3: On parlait des soirées. Sur les petites notes qu'on a mis, il y a les soirées terrasse. C'est vrai que vous êtes plus barbecue, feu de camp. Nous, on est vraiment mojito terrasse.
2: Qu'est-ce que tu veux dire par ça, que tu
3: sortais? Genre, en été, quand on disait qu'on vit dehors chez mes parents, c'est-à-dire qu'on vit sur la terrasse de la maison,
2: oui,
3: dehors.
2: Oui, oui.
3: Mais c'est plus, c'est pas vraiment barbecue feu de camp. C'est pas en mode on va dans l'herbe et on se pose. C'est vraiment des dalles. Il y a des dalles, tu vois. C'est plus aménagé.
2: Oui.
3: C'est moins nature.
2: Okay.
3: Mais on passe des soirées entières sur la terrasse à regarder les étoiles, à discuter.
2: Oh oui, oui.
3: À manger.
2: Du fromage, du vin.
3: Et une dernière chose qu'on peut aborder, parce qu'il nous reste un tout petit peu de temps,
2: oui,
3: c'est le fait que les vacances ne sont pas la même durée en France et au Canada.
2: Non. Nope.
3: C'est-à-dire qu'au Canada, tu as moins de semaines de vacances. Normalement, le minimum, c'est 2 semaines. En France, c'est minimum 5 semaines.
2: Oui, ce qui est super cool.
3: Donc, tu peux partir plus longtemps et plus loin.
2: Ben, c'est cool. Parce que nous autres, même si que les vacances pour les jeunes, on va se dire, l'été, entre guillemets, ça passe, c'est comme 9 à 10 semaines.
3: Il est bien plus long d'ailleurs l'été pour vous, parce que chez nous, c'est que 8 pour les jeunes. Les jeunes, ils ne sont pas en vacances avant genre le
2: parce
3: 5 juillet.
2: Parce que tu finis l'école la 3e semaine de juin.
3: Nous, c'est la première semaine de juillet.
2: Ouais.
3: On travaille 15 jours de plus que vous.
2: Ouais, c'est ça.
3: À peu près. Mais par contre, on a des vacances en avril que vous n'avez pas.
2: Non, nous on n'a pas ça.
3: On a 15 jours en février, fin février, début mars.
2: C'est fou ça.
3: On a 15 jours en octobre.
2: Ouais.
3: Mais par contre, on travaille plus tard le soir, à l'école en tout cas. Mais donc, c'est vraiment des vacances différentes, je trouve. Souvent, dans 5 années, puis une française, j'essaie de convaincre Luc que chez moi, c'est mieux. Enfin, chez moi, là où j'ai grandi, c'est mieux qu'ici. Et toi, tu essaies de me convaincre que le Canada, c'est mieux.
2: Ben oui, c'est
3: un peu notre débat permanent.
2: C'est le débat permanent, puis en fait, permanence.
3: En fait, on en est à 31 épisodes. Un an de moi ici, tu vois. Et il n'y a pas de mieux, je trouve.
2: Ben, c'est...
3: J'ai pas envie de hiérarchiser. Plus on avance, plus je me dis, en fait, chaque pays a vraiment ses... ses qualités.
2: Oui, c'est ça que j'allais dire. C'est comme toi, moi j'irais tellement en France parce que moi je suis tellement bored d'ici, mais toi t'aimes ici parce que c'est nouveau.
3: J'adore la France aussi, par contre.
2: Oui, c'est ça.
3: L'un n'empêche pas l'autre.
2: Oui, c'est ça.
3: Je veux pas renier la France parce que je tombe amoureuse du Canada. Le Canada, c'est un pays magnifique. Mais ça veut pas dire que la France, non, les moins, quoi.
2: Non, la France, c'est fou, là.
3: Les deux sont cool, les deux sont beaux, les deux ont leurs avantages. Mmh. Et si des fois, j'aimerais bien qu'on puisse faire un mix des deux. Mmh. Et ce que j'aime dans ma vie à moi, c'est le fait de pouvoir avoir les deux. Mmh. En étant française, en habitant au Canada, j'ai la possibilité d'avoir deux cultures, deux expériences. Mmh. C'est trop bien.
2: Non, c'est cool. C'est super.
3: Conclusion, partez en vacances, restez pas chez vous.
2: Sortez.
3: Enfin, si vous voulez, restez chez vous, mais sortez, partez, vous baladez un soir.
2: On a ce qui fait pas, ce qui fait moche puis il pleut, là restez chez vous là, mais ce qui fait beau.
3: Mais même le soir, il y a tellement de parcs à proximité, il y a tellement de trucs. Profitez-en, il fait pas beau tout l'hiver. Profitez-en des quelques mois d'été, ils sont pas longs.
2: Exactement.
3: Et en plus de ça, c'est un canal d'une française, c'est à 19h. Tous les jeudis.
2: Apportez un petit radio, puis
3: vous prenez vos écouteurs, vous mettez Spotify.
2: Ou vous nous écoutez en marchant.
3: Oui. Et vous vous dites, mais qu'est-ce qu'ils sont bêtes ces deux-là. Et c'est OK, c'est pour ça qu'on est là. On est là et on vous raconte n'importe quoi. Et voilà,
2: ouais, c'est ça.
3: Profitez-en.
2: Profitez-en de
3: l'été. Et après être sorti, vous rentrez chez vous et vous prenez une douche. Bonne douche.
2: Le segue incroyable, c'est fou ça.
3: Tu t'attendais pas à celle-là?
2: Non, je m'attendais vraiment pas ça à ça.
3: C'est l'heure de dire au revoir à nos chers amis auditeurs.
2: Bonne douche,
3: à bientôt. On est disponible tous les jeudis à 19h, tous les samedis en rediffusion à 9h du mat pour se réveiller en beauté. Mm-hmm. On est là tout l'été avec à chaque fois un invité à partir de la semaine prochaine.
2: Oui, ça va être cool.
3: Un collègue de la radio qui vient parler d'un sujet qui l'intéresse et sur lequel il est un petit peu connaisseur. On commence la semaine prochaine avec Vincent.
2: Ah oui, c'est vrai. My bad. J'ai complètement oublié.
3: Et vous allez pouvoir retrouver, on peut vous le dire, à partir de maintenant, ça y est, vous avez régulièrement les jeunes de vos radios, vos jeunes d'été qui sont là. C'est Mélodie, la Mélodie du Bonheur, donc le matin de 7h à 9h. Puis après, vous allez avoir les jeunes de 10h à 11h, de midi à 13h, et de 14h à 15h, et de 16h
2: à 18h. 18h, ouais.
3: Donc, il va se passer plein de choses.
2: C'est fou.
3: Il y a plein d'émissions qui continuent en plus de ça cet été.
2: Mais venez nous voir.
3: Puis on va partir. On va visiter des endroits.
2: Oui, c'est
3: vrai.
2: On va
3: être
2: cool.
3: En live depuis Radio certains endroits. Ouais, certainement la semaine prochaine, restez à l'écoute.
2: Mm-hmm. Exactement. Restez à l'affût de ça, puis venez visiter votre radio. C'est
3: venez
2: ça qu'on a besoin.
3: Venez nous voir.
2: Ni noir, parce qu'on l'a besoin un peu.
3: Ah ouais.
2: C'est ça.
3: À bientôt.
2: À bientôt. Bye bye.
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